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3: Et retrouvons à présent une toute nouvelle séquence qu'on retrouvera assez régulièrement. Ça s'appelle Les Pépites de l'Arrêt et c'est animé par Anne-Elisabeth Neve, mais elle va se présenter elle-même.
4: Chers auditeurs de Radio 4910, bientôt Radio Bleu-Clair, Anne-Elisabeth Neve au micro. Bécotie depuis ma naissance, c'est-à-dire habitante du charmant village de Béco, j'ai à cœur de vous faire découvrir des voix et des visages qui rendent plus belle la vie. J'ai choisi de vous présenter des habitants de l'ancienne commune de Larrey, habitants ou actifs dans l'ancienne commune de Larrey, l'une des trois communes désormais regroupées dans la commune de Theux. Vous m'accompagnez dans mes découvertes des pépites rédoises ? Soyez les bienvenus. Bonjour Magali.
5: Bonjour.
4: Magali, tu es responsable et coordinatrice plus précisément de la Maison des Jeunes de Larrey.
5: Tout à fait.
4: C'est juste ?
5: Oui.
4: Maison des Jeunes de Larrey, mais en réalité, désormais, la Maison des Jeunes de Larrey s'occupe aussi de Theux et de Polleur.
5: C'est ça. On a une spécificité un peu particulière dans cette Maison des Jeunes, c'est qu'on est décentralisé. Donc, on a des accueils qui sont également organisés à Theux et à Polleur. On n'est pas uniquement actif sur Larrey.
4: Oui, et ça, c'est une nouveauté par rapport à l'origine de la Maison des Jeunes de
5: Larrey. Tout à fait. C'est récent, depuis quelques années, oui. On a obtenu l'agrément de Maison des Jeunes décentralisée. C'était un objectif de la commune aussi, pour être bien présent le plus possible dans les alentours, là où il y a des jeunes, en fait.
4: Là où il y a des jeunes. Or, il y en a évidemment dans toutes les communes ou toutes les anciennes communes de Theux. Alors, disons-le tout de suite, la Maison des Jeunes va fêter un grand anniversaire.
5: Ah là, oui.
4: Alors,
5: oui.
4: Est-ce que tu peux nous en parler un peu ?
5: Voilà, on va fêter nos 40 ans. Les 40 ans, wow, de la Maison des Jeunes, oui, oui, tout à fait. C'est un événement qui aura lieu le 31 mai, donc c'est imminent.
4: Hein, oui.
5: Il reste une grosse semaine, c'est le dimanche 31 mai, et on va en faire, on a organisé une journée vraiment festive, qui commence par une balade défi pour faire aussi découvrir l'Arrêt.
4: Chouette, excellente idée.
5: Dont le lieu dit le Chafour.
4: Dans le lieu dit le Chafour,
5: il y aura,
4: oui.
5: Différentes petites épreuves, très sympas, hein, c'est pas très compliqué, qui s'y feront. Et puis après, on ramène tout le monde à la fin de la balade avec la finalité, là je laisse la surprise, mais il y aura possibilité de manger un pain saucisse, il y a le grimage, château gonflable, il y a des initiations à nos ateliers.
4: Bien, ça c'est une excellente idée.
5: Oui,
4: ça.
5: Tout à fait.
4: Ça veut dire que les enfants ou les jeunes pourront découvrir quelques-unes des activités que vous proposez.
5: Quelques-uns, parce qu'on en fait beaucoup. Entre autres, lors de la balade, un petit peu l'escalade
4: au Chafour, précisément.
5: Hein, on va profiter de l'endroit magique.
4: Oui.
5: Mais à l'école, il y aura initiation cirque.
4: Ça va avoir du succès, à mon avis.
5: J'espère. Badminton, guitare. Donc, on a choisi quelques-uns de nos ateliers pour permettre aux gens de tester et de se dire super, en septembre, je commence cet atelier parce qu'il a l'air sympathique. Et comme on ne sait pas tous les mettre en initiation, après ce petit pain saucisses qui viennent de la région, bien évidemment, hein, le petit boucher de chez Delray.
4: Ah, très bien.
5: Voilà,
4: bravo,
5: le pain de chez Cortin.
4: Parfait.
5: On reste dans les environs. C'est aussi une philosophie de la Maison des Jeunes. Donc après ce petit dîner, là par contre, tous les jeunes de la maison, enfin en tout cas énormément de jeunes, il y en aura plus d'une centaine, montreront sur scène dans un très court laps de temps, entre 3 et 5 minutes, leur propre atelier pour faire découvrir. Parce qu'on a aussi théâtre, impro, jeux de rôle, on a... qu'est-ce qu'on a encore ? Cirque, on va quand même refaire un petit spectacle de cirque. Enfin voilà, donc là, il y aura tous nos ateliers.
4: Et quand tu dis là, c'est dans la salle, la salle des fêtes ?
5: S'il fait beau, c'est dans la cour de l'école de Larrey.
4: Oui.
5: Donc c'est aussi une collaboration avec l'école de Larrey. Monsieur Fabry nous accueille gentiment dans son espace, on va dire ça comme ça.
4: Oui.
5: Donc s'il fait beau, c'est dans la cour de l'école, on a la place pour mettre tout le monde.
4: Oui.
5: Et s'il fait mauvais, parce que nous restons en Belgique et qu'il y a quand même des risques, tout se passe également à l'école de l'arrêt, dans la salle des fêtes et à la salle de gymnastique pour certaines activités, mais tout ça sera bien, comment dire, il y aura bien du fléchage,
0: oui,
5: que tout le monde s'y retrouve.
0: Bien sûr, voilà. Oui, parce qu'effectivement, quand on met un château gonflable, il faut un peu de place.
5: Il faut un peu de place. Et normalement, la place va dans la salle de gym. On a regardé, ça devrait fonctionner. Donc, qu'il fasse beau ou qu'il pleuve, on a le château gonflable.
0: Youpi. Bon, habitants de l'arrêt, entendez bien, et des alentours, parce qu'en fait, cette journée, elle est destinée exactement non seulement à faire la fête, parce que c'est le 40e, mais à montrer ce que propose, quelles sont les activités qui sont proposées par la Maison des Jeunes.
5: Tout à fait.
0: Très bien, donc d'un point de vue pratique, pour le 31 mai. Tu donnes le mieux, c'est d'aller visiter le site internet. Visite.
5: Toutes les infos sont sur le site internet. Donc vous tapez mjlaret.be, tout à fait. Donc toutes les infos sont là-dessus. On a redistribué justement hier et on achèvera normalement vendredi dans toutes les boîtes aux lettres de l'arrêt un petit prospectus pour redire qu'il y a bien les 40 ans de la MJ, puisque ça va quand même être des gens qui vont se balader dans le village de l'arrêt.
0: Oui, aussi.
5: Ça nous permet de les prévenir aussi de la manifestation qu'il va y avoir, façon de parler. Mais toutes les infos sont sur le site.
0: Elles sont sur le site internet. Très bien. Est-ce qu'il faut s'inscrire pour quelque chose?
5: Oui, pour la balade.
0: Oui.
5: Et pour les pains saucisses, dans un souci de non-gaspillage.
0: Oui.
5: On fait la commande des pains saucisses par rapport aux réservations. Et la balade, pourquoi est-ce qu'il faut s'inscrire? Parce que pour que tout le monde ne démarre pas en même temps, on va faire des heures de départ, idéalement. Comme ça, chacun fait ses petits défis sans devoir attendre avec 20 personnes devant. Enfin, voilà. Donc, c'est pour essayer d'organiser au mieux.
0: D'organiser au mieux, tout à fait. L'heure à laquelle ça commence?
5: Alors, à partir de 10h.
0: À partir de 10h, c'est donc pour ça. Donc, à partir de 10h.
5: Oui, de 10h à midi, c'est la balade.
0: D'accord.
5: Puis après, on mange le petit pain saucisse. C'est à partir de 13h. Il y a les initiations de midi à 13h, mais à partir de 13h, il y a le cabaret, le petit concert, la maison des jeunes, les spectacles de cirque un peu plus évolués avec du feu et tout ça. Enfin, voilà. On a même aussi, pour finir la journée à 16h, du djembé. Parce qu'on a aussi une activité djembé à la maison des jeunes.
0: Alors, peut-être que pour nos auditeurs qui ne seraient pas habitués à ce terme, qu'est-ce que c'est que le djembé?
5: Alors, je vais essayer de le décrire très simplement. Un petit tambour sur pied sur lequel on tape avec les mains, du djembé, voilà.
0: Très bien, c'est un petit tambour qui vient d'Afrique, probablement.
5: Voilà, c'est ça.
0: Voilà. Bien, chers auditeurs, si vous avez bien écouté les indications de Magali, nous vous donnons rendez-vous le 31 mai, le dimanche 31 mai, à l'arrêt, à partir de 10h et jusqu'à 16h, 16h30.
5: Oui, tout à fait.
0: Vous allez découvrir toutes les activités possibles organisées par la Maison des Jeunes de l'arrêt, que ce soit à l'arrêt, à Teux ou à Juste-Lanville.
5: Oui.
0: Non, ou à Pelleur, pardon.
5: Oui. Juste-Lanville, c'est eux.
0: Juste-Lanville, c'est eux. Absolument.
5: Le terme était quand même bon.
0: Je n'étais pas trop loin. Non. Ça allait encore.
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1: Alors maintenant, nous allons aborder un sujet tout à fait différent. Et pour cela, nous allons accueillir un expert en marketing, en la personne de Dylan de Thiège. Bonjour Dylan.
2: Bonjour Jean-Luc, et merci de me recevoir.
1: Avec plaisir, comment ça va?
2: Très bien, et vous?
1: Bien oui, alors qu'est-ce qui se passe? Il y a de l'actualité là pour vous. Je pense qu'on va parler d'un guide de CEO des entrepreneurs.
2: C'est ça, oui. Donc en fait, je viens d'écrire un livre sur les SEO qui a pour but de simplifier le référencement naturel auprès des entrepreneurs.
1: Alors première question, SEO, S-E-O, ce sont des initiales?
2: C'est ça. Donc ça vient de l'anglais Search Engine Optimization. Ça veut dire en fait l'optimisation pour les moteurs de recherche, comme Google. Voilà.
1: Alors, c'est quoi? Vous proposez de la visibilité aux entreprises?
2: C'est ça. Donc en fait, l'idée, c'est d'aider les entreprises à pouvoir gérer, on va dire par eux-mêmes en grande partie, leur visibilité en ligne.
1: Mais ça a toujours existé, l'aide aux entreprises, non? Pour leur visibilité, pour être bien placé avec Google ou...
2: Alors, le SEO existe depuis bien longtemps. Il évolue énormément au jour le jour, notamment maintenant avec l'arrivée des IA. Et ce livre vient en fait... expliquer tout ça simplement, parce que souvent on a l'impression que c'est réservé à des experts, qu'il faut contacter quelqu'un pour le faire, que le faire soi-même c'est compliqué, et pas forcément en fait. Quand c'est bien expliqué, tout le monde peut le faire.
1: Alors vous êtes de notre région?
2: C'est ça.
1: Et ce guide, il s'adresse aux entreprises de nos régions?
2: Non, il peut s'adresser à tout un chacun.
1: Ah, et c'est un référencement ou...
2: Alors ça va aider à positionner les entreprises lors des bonnes recherches au bon moment lorsque les gens tapent sur Google leurs produits ou services.
1: Et comment, qu'est-ce que vous amenez de mieux? Qu'est-ce que vous amenez comme facilité?
2: La facilité première, en fait, c'est que je vais vraiment décrire tout le fonctionnement du référencement. Je vais essayer de simplifier la partie technique, qui habituellement est plutôt déléguée. Je vais vraiment la simplifier. Et je vais attaquer aussi la partie recherche de mots-clés. Donc, sur quel terme il faut se positionner ou pas. Il faut savoir que souvent, une erreur fréquente qu'on retrouve sur les sites web, c'est que les entrepreneurs vont choisir les termes qu'ils sont habitués à utiliser, eux, dans leur jargon, etc. C'est pas forcément ce que leurs clients vont taper. Et donc là, je vais les aider à trouver les mots-clés qu'il faut vraiment utiliser.
1: Le guide SEO des entrepreneurs, comment le trouver?
2: Alors, comment le trouver? Tout simplement, soit sur mon site web, donc shop.detiège.com, ou alors dans toutes les librairies d'Europe ou d'Amérique du Nord. Il y a vraiment le choix.
1: Alors, vous êtes expert en marketing. Et alors, justement, cette expérience vous aide à aider les entrepreneurs?
2: C'est ça. Donc, il faut savoir aussi qu'il y a quelques années, j'avais été appelé par la HEPL pour commencer à donner des cours du soir dans le domaine. Et c'est ça aussi qui m'a beaucoup aidé à changer la façon de communiquer. Et je pense que c'est plutôt cette expérience-là aussi qui m'a aidé à concevoir le livre.
1: Alors, c'est de l'auto-édition?
2: C'est ça, oui.
1: Donc, du début à la fin?
2: Du début à la fin de l'auto-édition. Je fais quand même appel à un éditeur pour passer dans les librairies, mais c'est un éditeur qui travaille avec des auto-éditeurs, donc je ne suis pas limité à cet éditeur-là.
1: Ce guide est un bébé tout nouveau, tout chaud?
2: C'est ça, il est sorti il y a un mois maintenant.
1: Oui. Donc, tournée de promotion, et si vous avez besoin d'idées, d'aide pour votre entreprise, petite, moyenne ou grosse entreprise, mais on démarre par petite entreprise bien sûr, eh bien c'est un excellent moyen, ce guide, le guide SEO des entreprises, le guide des entrepreneurs, le titre exact?
2: C'est ça, oui, le guide SEO des entrepreneurs.
1: Donc, pour le trouver, eh bien, on va sur Internet, par exemple.
2: Voilà, on peut taper le titre du livre, il est assez bien positionné, ou alors simplement me rechercher moi, de Thiège Dylan, et il est présent sur tous mes réseaux, sur mon site web, etc.
1: Je l'ai vu, j'ai trouvé facilement.
2: Magnifique.
1: Ah oui, vraiment. Ah, donc, objectif, parcourir eh bien, les entreprises, se positionner, et c'est par un ordre alphabétique ou non?
2: Non, du tout. L'idée ici pour se positionner pour les entreprises, c'est plutôt, c'est assez complexe pour le simplifier rapidement, il y a trois piliers que j'aborde. Le premier, c'est la technique,
1: oui,
2: de manière simplifiée, donc c'est-à-dire comment faire en sorte que Google comprenne bien les contenus de son site. Le deuxième pilier, ça va être le contenu, donc quels mots-clés utiliser, où les positionner, comment écrire pour un site web. Et le troisième, ça va être la notoriété de son site. Donc pour Google, ce qui va faire qu'on est premier ou pas, c'est aussi un facteur notoriété. C'est pour ça que souvent on va retrouver Amazon ou Brico quand on cherche un petit objet, c'est parce qu'ils ont une grosse notoriété.
1: Eh bien, vous qui êtes petit entrepreneur ou qui avez envie de devenir entrepreneur, voilà une aide extraordinaire, une assistance proposée par Dylan de Thiège, expert en marketing. Donc, Digital Belge, c'est même de notre région. région, Dylan Detiège, qui présente donc son livre, Le guide CEO des entrepreneurs, qui vient d'être édité tout spécialement pour vous. Merci.
2: Merci à vous.
1: Au revoir, Dylan.
2: Au revoir.
0: Bonjour.

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1: 8 heures.

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1: Bonjour, c'est Raphaël, psychothérapeute au Centre Lumea. Et aujourd'hui, dans cette chronique, je voulais vous parler d'une forme de harcèlement que l'on connaît moins, mais qui fait tout de même pas mal de dégâts. On appelle ça le harcèlement managériel. Et surtout, de pistes pour en sortir et se reconstruire. Alors, chacun connaît la notion de harcèlement par rapport à une personne en particulier. Exemple, un ex qui ne vous lâche pas la grappe, qui vous suit, qui vous envoie des photos, qui vous harcèle au téléphone. Ça, c'est un harcèlement qui est lié à une personne. Il y a aussi le harcèlement sexuel qui a été largement, diffusé par MeToo et par d'autres mouvements féministes, et c'est tout à fait bien. Et puis, il y a une troisième forme de harcèlement qui est un peu moins connue, qu'on appelle le harcèlement managériel. Il a été inscrit dans notre droit pénal social assez récemment, après que dans certaines organisations, notamment en France, au début des années 2000, il y a eu des vagues de suicides par une profonde réorganisation du travail et par un ensemble de manques de respect. Et la justice a reconnu que l'employeur portait une responsabilité dans cette souffrance, devenue si extrême pour certains employés qu'ils ont mis fin à leur jour. Alors qu'est-ce qu'on peut retrouver comme souffrance dans le harcèlement managériel? Il y a d'ailleurs des tas de comportements dans l'entreprise qui se mettent en place petit à petit, souvent de façon un peu insidieuse. On va d'abord essayer de réduire votre autonomie en mettant de plus en plus de contrôle en place sur votre fonction. On va peut-être aussi vous mettre de la pression financière, une pression sur les résultats. Souvent, il y a beaucoup de consignes paradoxales. Si vous faites A, ça n'est pas bon. Si vous faites B, ça n'est pas bon. Et en même temps, on vous demande de faire A et B. Alors à un moment donné, on ne sait plus trop où donner de la tête. Il y a aussi souvent le fait qu'on attend de vous des exigences très fortes, mais on ne vous en donne pas les moyens, soit humains, soit matériels ou soit financiers. Et puis il y a aussi toutes sortes de critiques, de dévalorisation, d'humiliation, des injustices aussi. Et tout ça sont des souffrances qui n'arrivent pas comme ça en une seule minute. Ça prend parfois des semaines ou des mois ou des années pour s'installer. Ça se fait parfois dans le cadre de restructuration, de changement d'actionnariat, de changement de manager, de changement de top manager. Ce sont des toutes petites souffrances qui ne font pas de bruit. On appelle ça des petites violences ou des grandes, mais qui sont plutôt institutionnelles. Seules, elles paraissent anodines. Il n'y a pas de cri, il n'y a pas de coup, mais à la longue, il se produit quand même un malaise. Il y a des mots qui sont répétés, parfois des mots qui ne sont pas du tout agréables, des regards où on vous évite, des réunions où parfois vous n'êtes pas invité, où on vous n'autorise pas à prendre la parole. Et c'est comme ça que commence et se structure le harcèlement managériel. Alors qu'est-ce que ça fait sur la personne qui le vit? Au début, on commence à douter, peut-être qu'on se dit que c'est de notre faute, qu'on est trop sensible, peut-être qu'on va dire que l'autre traverse une mauvaise période. Et puis calmement, les choses s'accumulent de plus en plus. Il y a des remarques de plus en plus difficiles, des objectifs à atteindre qui deviennent quasi impossibles, une pression qui est dingue, beaucoup de consignes très contradictoires, des mails avec des tons qui piquent, et de petit à petit les choses se fissurent. La confiance en soi s'abîme, l'envie de travailler, le sommeil devient moins réparateur. On retrouve aussi beaucoup cette dynamique dans des entreprises ou des organisations où l'actionnariat cherche beaucoup de rendement, quand il y a notamment des changements d'actionnariat. Cette pression fait que de plus en plus, ce ne sont plus simplement des humains qui travaillent, ce sont vraiment des ressources qui sont au service de l'actionnariat. Est-ce que vous savez que selon plusieurs études européennes, un salarié sur cinq dit avoir déjà été exposé à des comportements de harcèlement au travail? C'est pas juste des chiffres. Ce sont des histoires humaines, des personnes engagées, compétentes, parfois passionnées par leur métier qui finissent par s'épuiser. Le harcèlement managérial ne détruit pas seulement des individus. Il fragilise les organisations, ça coupe la créativité. Les équipes ont envie de se taire. Il y a des fuites de talents. Et dans des institutions de soins, d'enseignement ou de services publics, les usagers, les bénéficiaires en subissent aussi les conséquences. Alors, que faire? Au Centre Lumea, on partage une observation simple avec notre expérience dans les organisations. Le harcèlement, ça n'est pas juste un problème individuel entre deux personnes, c'est souvent le symptôme d'un système qui s'est déséquilibré. souffrant grande pression financière, des rôles managériaux qui ne sont pas assez clairs ou accompagnés, une culture d'organisation qui a glissé dans le contrôle plutôt que dans la confiance. La première étape consiste donc à remettre de la conscience dans le système. On va travailler sur des diagnostics organisationnels, écouter les équipes, analyser les dynamiques de pouvoir, comprendre où les tensions se cristallisent. On va souvent découvrir que derrière un manager dont on va parler qu'il est toxique, se cache aussi un manager isolé, épuisé et parfois lui-même pris dans des injonctions impossibles. Cela n'excuse rien, mais cela permet d'agir au bon endroit. La deuxième clé, c'est la prévention du burn-out institutionnel. Lorsque les organisations fonctionnent constamment sous tension, les comportements défensifs apparaissent, de la rigidité, de l'agressivité, du repli sur soi. Chez Lumea, nous travaillons aussi avec les directions et les équipes pour reclarifier le cap. Quel est le cœur de mission de l'institution? Qu'est-ce qui fait sens pour chacun des professionnels qui la composent? Quelle priorité mérite vraiment l'énergie collective? Et quand l'organisation retrouve sa boussole dans un processus de quelques semaines ou de quelques mois, beaucoup de conflits se dégonflent. Et puis, nous accompagnons aussi la dimension humaine. Dans les accompagnements proposés par Lumea, dans le colloque singulier, nous intégrons aussi des espaces où les personnes peuvent retrouver leur capacité intérieure d'ancrage et de discernement.

0: et à retrouver du discernement, à retrouver la paix. Plein de protocoles de soins peuvent vous aider à retrouver plus vite le goût. Et toutes ces approches permettent de sortir du sentiment d'impuissance, car c'est souvent un sentiment qui accompagne le harcèlement. On se sent coincé dans une situation, c'est très désagréable. On travaille ensemble pour vous réaligner au plus vite, pour atténuer tous les chocs que vous avez pris et que votre délicatesse et votre élan ont besoin d'être régénérés. Parfois, il se produit à la suite de tout ceci des choses simples, quelque chose, ça vous permet de vous positionner, de créer des espaces de parole entre collègues, de solidariser des équipes, de renverser la vapeur, d'organiser des temps d'écoute avec la direction. Parce que tant que ça n'est pas dit, le harcèlement prospère plus vite dans le silence. Et lorsqu'une organisation réapprend à se parler, beaucoup de mécanismes toxiques perdent de leur pouvoir. Alors oui, mettre fin du harcèlement managérial, ça demande du courage, de regarder les dysfonctionnements, de ne pas laisser faire des processus sournois et de remettre l'humain au cœur du travail. Mais lorsque ce mouvement s'amorce, les effets sont profonds. Les équipes respirent, chacun retrouve la fierté de son métier. Un système de santé, une institution peut vraiment prendre soin des gens lorsqu'elle trouve son propre équilibre. Et si d'aventure les processus sont allés trop loin pour vous et que vous n'imaginez plus pouvoir continuer dans cette organisation, chez Luméa, on peut vous accompagner à vous réorienter, à vous accompagner dans une transition vers une autre fonction ou vers un autre emploi. 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
1: Romain Cabé, bonjour.
2: Bonjour Jean-Luc.
1: Bonjour aux assurances Solidas également.
2: Merci.
1: Vous êtes nombreux.
2: On est deux.
1: Dans le studio.
2: Dans le studio, oui. C'est vrai que l'équipe... L'équipe s'est encore élargie la semaine dernière, en effet, avec l'arrivée de Robin, qui travaille à Herve. Et voilà, on lui souhaite une bienvenue officielle.
1: Romain, aujourd'hui, du changement.
2: Oui, du changement dans le Code civil.
1: Code civil, c'est important.
2: Oui.
1: Et ça vient comme ça, ça arrive comme ça, tout d'un coup.
2: On le sentait arriver, je veux dire. Ça avait été annoncé depuis quelques temps. Mais ça a définitivement été avalisé, donc ici, tout début d'année, au 1er janvier. Alors, on sait très bien à quel point les assurances sont liées au droit, en fait, à la loi, tout simplement. Oui. Parce que les contrats d'assurance sont des contrats sous sa privée, donc qui peuvent être signés entre une compagnie d'assurance et une personne privée sans qu'il y ait de cadre légal, mais il y a aussi des contrats d'assurance qui sont liés.
1: Est-ce que les politiciens concertent les assurances avant de faire des changements comme ça ?
2: Alors, c'est une excellente question. Étant uniquement courtier, donc intermédiaire, on n'est pas dans les grandes sphères, dirons-nous.
1: Mais dans les secrets.
2: Je pense que les termes lobby, par exemple, existent en assurance et que les compagnies ont en effet des contacts. Il y a la FSMA aussi qui joue beaucoup, parce que la FSMA, c'est le gendarme, c'est le régulateur qui analyse, qui est pas d'abus, qui régule vraiment tous les marchés, enfin, le financier et entre autres les assurances en Belgique. Donc oui, il y a un aspect politique, il y a la FSMA, il y a les compagnies, mais tout le monde se connaît, tout le monde échange beaucoup, je pense. Et voilà. Et donc du coup là, il y a dû avoir discussion sur le thème.
1: Alors parlons peu, parlons bien, venons-en au fait.
2: Alors donc modification. Livre 6, donc on n'est pas là pour faire du droit pur, mais on va se rendre compte que ça a quand même pas mal d'impact sur ce qu'on peut proposer comme garantie d'assurance.
1: Particulier ?
2: Alors particulier et professionnel.
1: Et professionnel.
2: Aujourd'hui, le but, c'est d'amener la notion qu'il y a eu une modification, tout simplement, ça c'est le cas, mais c'est aussi de discuter un peu des impacts. Et en résumé, il y a eu beaucoup de stress, parce qu'on en parle depuis... une petite année, déjà j'ai envie de dire facilement 9 mois. Là, c'est réellement passé, c'est concret. Mais donc, pour rappeler, le Code civil, Code Napoléon, donc c'est vraiment tout ce qui va réguler un dommage qui peut être causé à une personne. Alors, on est dans le Code civil, on n'est pas dans le Code pénal. Hein, donc, on rappelle que le Code pénal, c'est j'en ferai la loi. Clairement, donc je fais gros excès de vitesse, je fais du mal à quelqu'un, etc. Là, vraiment, ben, on en ferait la loi, on n'a pas le droit, et l'État, en fait, va nous poursuivre. Le civil, c'est quand des personnes vont se causer des dommages entre elles, et donc il y a une possibilité de réclamer un dommage à une personne tierce qui nous a causé un souci. Donc on rappelle que la responsabilité, c'était faute, dommage et lien causal entre les deux. Donc pour être civilement responsable de quelque chose, il fallait avoir commis une faute, qui avait commis un dommage à quelqu'un, et que ça ait un rapport entre les deux. Donc c'est pas parce que je passe dans la rue que le pot de fleurs tombe qu'il n'y a pas de lien entre les deux. Par contre, je bouscule le pot de fleurs, il tombe, il cause un dommage. Mais de fait, là, il y a un lien entre les deux. Ici, dans le Code civil, entre autres, on va avoir une modification, et on essaye vraiment de rester clair. Mais et c'est ça que c'était assez stressant. Il y a une possibilité de responsabilité sur une personne n'étant pas d'imputer une responsabilité sur une personne qui n'est pas forcément co-contractante. Donc, je m'explique. Très concrètement, vous êtes salarié dans une entreprise, vous êtes ouvrier, vous êtes employé dans une entreprise, votre entreprise a signé un contrat avec un client.
1: Oui.
2: Vous, en tant que salarié, vous allez travailler en contact avec ce client, vous allez effectuer des tâches pour ce client, vu que vous êtes salarié de l'entreprise qui a signé avec. Si vous commettez une faute, et je te pose la question, est-ce que ça te semble logique que, enfin voilà, tu es salarié, donc la faute, elle va être imputée à ton employeur.
1: Oui.
2: En fait, ça a toujours fonctionné comme ça.
1: Oui, oui.
2: Ben maintenant plus, et on amène des petites nuances. Et donc, c'est quand même assez... ça fait peur, hein, pour le dire platement.
1: Oui. C'est fort de café, là.
2: Voilà, c'est ça. Et donc, vraiment, quand les premiers termes sont sortis, tout le monde se demandait un peu quoi. Mais donc, c'est vraiment sorti. Alors, à savoir que, et moi, c'est dans les premières lignes que j'ai lues quand j'ai découvert les articles, et donc, en résumé, ça apaise, il faut savoir que tout ce qui est ajouté sont des normes supplétives. Alors, qu'est-ce qu'une norme supplétive ? Une norme supplétive, c'est l'inverse d'une norme impérative. En résumé, une norme supplétive, comme son nom l'indique, est discutable. Donc, voilà, elle n'impose pas automatiquement ce qu'elle décrit. Donc, il y a une marge de manœuvre qui est là. Mais n'empêche que désormais, il y a une possibilité pour la personne lésée, la personne qui a eu un dommage, de potentiellement aller rechercher une responsabilité directe sur celui qui a commis directement la faute, même si il n'était pas co-contractant, quoi.
1: On pourrait imaginer un exemple simple.
2: Alors, l'exemple le plus simple, il est vraiment l'ouvrier salarié chez un menuisier qui va chez un client de l'entreprise de menuiserie. Donc, il est employé dans une entreprise de menuiserie. Il se rend sur le chantier et il cause un dommage. Il renverse un meuble, que sais-je. Possibilité de venir chercher une responsabilité directement sur lui. Ah. Voilà. Alors, et donc, voilà, c'est plus aujourd'hui, c'est plus de donner l'info, c'est quand même, je trouve, assez intéressant. Enfin, le code civil, quand même, pour information, on l'appelle aussi le code Napoléon. Donc, enfin, même si on n'est pas fort en histoire, on sait que Napoléon, c'était, et puis ça date pas forcément d'hier, donc c'est quand même ce sont des institutions en tant que telles, ces écrits-là. Et voilà, c'est quand même sympa, rien que pour sa culture générale, et quand même, c'est quand même assez informatif de se dire, ok, on vient quand même d'aller modifier quelque chose dans des choses qui étaient courantes, qui redondantes, qui interviennent quand même assez souvent. Alors, et pour en revenir, et pour, je vais dire, même si on doit tranquilliser, donc les compagnies d'assurance se sont adaptées, et en résumé, elles ont très souvent adapté leurs conditions générales des divers contrats qui font que on est couvert, et on est couvert avec ces contrats actuels. Par contre, on rappelle, parce qu'il y a quand même une multitude d'assurances de responsabilité civile qui ne sont pas obligatoires, et on l'a déjà dit plusieurs fois, et la raison de plus, c'est très très conseillé, privé et professionnel. Donc, je ne sais pas si tu penses à certains cas, mais clairement en privé, la RC familiale,
1: ah oui,
2: c'est pas obligatoire, mais il faut la souscrire. C'est plus qu'un conseil. Et alors les professionnels, la RC professionnelle, la responsabilité civile professionnelle, la responsabilité civile exploitation, vis-à-vis de l'entreprise, tout ce qui est responsabilité civile management, aussi les administrateurs de société. Et là, on retouche de nouveau un petit mot vraiment spécifique aux administrateurs d'ASBL. Parce que ça, c'est toujours la blague. On est bénévole, on se donne corps et âme bénévolement dans une ASBL. Et oui, mais si on est administrateur, civilement, on peut être responsable d'une erreur de gestion ou de faute qui a été commise dans l'ASBL. Donc, on est là pour faire plaisir.
1: C'est large quand même.
2: Et on peut venir nous reprocher quelque chose si quelque chose ne tourne pas rond. Donc, de nouveau, responsabilité civile et administrateur, voilà, sont des choses, c'est pas obligatoire, mais pensez-y.
1: Est-ce que les assurés vont être prévenus ou vont avoir ça sous les yeux ?
2: Alors, c'est une très bonne question. J'ai des cas sur certaines professions spécifiques qui ont eu, donc pour les RC professionnels, qui ont eu quelques stress, dirons-nous, en étant au courant de ça. Il y a eu des communications massives des compagnies en expliquant, voilà, on a modifié nos conditions générales. Les contrats vous couvrent sur base du nouvel article, des modifications du livre 6. Des communications massives vis-à-vis des particuliers, je n'ai pas encore vu.
1: Est-ce que ça va se faire automatiquement ou il faut... Oui,
2: c'est automatique, d'office. Oui. Donc les compagnies ajustent leurs conditions générales. Et en toute logique, ils sont légalement tenus de communiquer aux clients des modifications des conditions générales, donc ça sera le cas. automatiquement aussi.
1: Des questions à poser, n'hésitez pas. Allez sur la page Facebook Solidas ou bien le site internet, n'hésitez surtout pas. Il y a assez de réseaux. Merci Romain Cabet. Eh bien, c'est un sujet qui est fort. Là.
2: C'est un sujet.
1: Ah, c'est un sujet. Merci beaucoup. À bientôt.
2: Avec plaisir. À bientôt.
1: Au revoir.
2: À bientôt.
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0: 49-10, bonjour.
1: Et alors là, nous allons aborder un sujet très très différent. Le triathlon, mais pas n'importe quel triathlon. Le décor magnifique du lac de la Gileppe est une épreuve très originale et un acte solidaire va nous être présenté par Hugues Mottet. Hugues Mottet, est-ce que vous m'entendez? Hugues Mottet? Vous m'entendez?
2: Moi, je vous entends très bien.
1: Voilà, bonjour Hugues.
2: Bonjour, vous allez bien? Je suis très content d'être là en tout cas.
1: Vous êtes dans quelle région, vous?
2: Moi, j'habite Bruxelles, donc à chaque fois, c'est un chouette trajet, mais c'est toujours une belle opportunité pour venir voir le lac et profiter un peu de la nature.

0: nature environnante.
1: Voilà, donc ce matin, vous nous allez nous emmener vers le lac de la Gileppe, décor merveilleux où se déroulent souvent les manifestations sportives, triathlon. Mais ici, vous allez nous parler d'un triathlon qui aura lieu le 20 juin. Le 20 juin, c'est bien ça?
0: Oui, tout à fait. Ça donc, s'appelle le Team Triathlon Experience. Et on a voulu rendre le triathlon, qui est un sport merveilleux de dépassement de soi, de le rendre vraiment dans un effort collectif. Et dans ce sens-là, du coup, le triathlon va se faire en équipe, en relais. Et en parallèle, 100% des bénéfices iront vers l'association école à l'hôpital et à domicile, donc le rendre solidaire et engagé. Et je trouve ça toujours merveilleux de pouvoir allier le sport, le dépassement de soi, l'entraide et un but qui a du sens derrière.
1: Justement, parlons de ce but, aider cette association qui aide donc les enfants pour l'école.
0: Ça, donc c'est
1: les enfants hospitalisés.
0: Donc c'est le slogan, c'est apprendre malgré la maladie.
1: Ah oui.
0: Donc c'est des enfants malades qui peuvent plus aller à l'école, donc malades ou à l'hôpital. Et en Belgique, c'est 800 professeurs bénévoles, donc ça reste eux les vrais héros qui vont se déplacer au chevet des enfants. Et du coup, l'association, les fonds, c'est pour un peu reprendre les frais de ces professeurs bénévoles qui prennent leur temps pour aller continuer. Et aller au chevet des enfants malades.
1: Alors, ce sera ouvert aux spectateurs, moyen de voir les athlètes?
0: Tout à fait, tout le monde est le bienvenu, le site est merveilleux, il y a aussi une brasserie sur place, donc possible d'encourager les athlètes, dans un espace plus dédié à la musique, et un peu un chouette côté, c'est comme les athlètes sont en relais,
1: oui.
0: C'est que trois quarts des athlètes sont aussi en attente, entre leurs différents tours, donc c'est possible aussi de papoter ensemble, de s'encourager à ce moment-là.
1: Alors la particularité justement de ce triathlon, parce qu'il est quand même différent un peu des autres, c'est que c'est la durée.
0: C'est ça, donc c'est 10 heures, donc 10 heures. La durée est fixe, le nombre de kilomètres lui est dépendant, donc on a vraiment voulu rendre le triathlon le plus accessible possible, et pour ça on a fait des petites boucles en fait. Donc, vous voyez, pour la course à pied, c'est des boucles de 4 km, mais ça dure, c'est pour 3h30, donc l'équipe va essayer de réaliser le plus de boucles. Donc un athlète part sur une boucle de 4 km et puis se relayer par un athlète de son équipe, et ceci pendant 3h30. Et donc le but, c'est de pouvoir parcourir le plus de boucles sur 10 heures.
1: Alors justement, le départ est à 10h, de 10h à 11h30, si je vois bien, et si j'ai bien compris, c'est natation sur des boucles de 750, oh là, 750 mètres, c'est fabuleux dans le lac quand même.
0: Ouais, c'est un des seuls événements quasiment, c'est un des très rares événements où il est possible de nager dans le beau lac de la Gileppe, qui est une source d'eau potable, donc c'est quand même un peu un luxe quand on compare d'habitude à nager, on va dire, peut-être dans la mer ou dans l'océan, où on a les vagues, l'eau salée. Là, c'est un lac calme d'eau potable, donc même si on boit la tasse, pas trop grave.
1: Alors là, ce sera pour la partie natation, donc de 10h à 11h30. De 11h30 à 16h30, vélo sur des boucles de 12 km. Là.
0: Tout à fait, le long du lac, pour rester un peu... Ce qui est aussi chouette, c'est que c'est un parcours entièrement fermé à la circulation. Donc on est vraiment proche du lac de la Gileppe, aucune voiture, donc cadre nature.
1: Alors de 16h30 à 20h, course à pied sur des boucles là de 4 km.
0: Tout à fait.
1: Mais c'est merveilleux. Et alors donc entre chaque boucle, les athlètes passent par une zone relais et on s'est approché un peu ou on sait les voir à cette...
0: Oui, on est très proche. Ça reste... Donc c'est la première édition du Team Triathlon Experience. Donc ça reste encore un événement pas trop grand, on est une centaine. Et le site est très grand, donc il y a vraiment moyen d'avoir cette proximité athlète, supporter, fan, avec le côté musical et le fait que tout le monde soit un peu au même endroit entre les boucles.
1: Team Triathlon Experience, le samedi 20 juin à partir de 10h. Il est possible d'avoir des informations sur l'aide que vous apportez aux enfants sur place? Est-ce qu'il y aura un stand
0: Oui, tout à fait, on est aussi en contact du coup avec école à l'hôpital et à domicile. Pour voir un peu, donc dans tous les cas, il y aura un peu une affiche, on va en parler, et on parle aussi du coup avec l'association pour qu'ils viennent aussi sur place, pour les gens qui ont envie de plus s'informer, ceux qui ont envie de faire une donation supplémentaire. Donc il y aura certainement suffisamment d'informations sur place, oui.
1: Eh bien, c'est très chouette. Alors, parlez-nous un peu de vous, organisateurs. Qui êtes-vous?
0: En fait, donc moi j'appelle Hugues Mottet et j'ai toujours aimé un peu organiser des événements, principalement sportifs. Dans le passé, j'ai organisé pas mal de tournois de foot mixtes. Et là, j'avais participé en fait à un triathlon un peu dans ce sens-là, où c'était aussi du dépassement de soi par équipe. Et j'ai vraiment adoré le fait de rassembler vraiment des niveaux différents de triathlètes, puisque donc là, on a vraiment envie de s'ouvrir un peu aux débutants, aux novices, pour qu'ils aient l'opportunité de rentrer dans ce sport qui parfois est pas si accessible, mais aussi de faire venir des gens qui ont de l'expérience et qui est vraiment ce brassage de triathlètes qui s'opère. Et je trouve que vraiment le sport, c'est toujours la meilleure manière de rassembler des gens avec un but sain, une chouette cause. Oui. On voit souvent, je trouve aussi à la Coupe du Monde, que c'est quand même un élan de moments où les gens se rassemblent, ont envie de vivre une expérience ensemble. Oui. Et donc c'est un peu dans cette éclat que, en plus de mes heures de bureau, j'aime bien organiser ces événements.
1: Alors, TTX, Team Triathlon Experience, donc le samedi 20 juin au lac de la Gilep. Est-ce qu'il est encore possible de s'inscrire ou bien tout c'est trop tard là, pour les inscriptions, pour les participants ?
0: Non, il est encore possible de s'inscrire pour au moins 10 jours. Ouf. Donc n'hésitez pas, si vous êtes intéressé par le projet, on a vraiment envie de rassembler le plus de personnes possible pour soutenir cette cause. Surtout, prenez votre ticket, venez par équipe. Donc c'est en équipe de 2, 3 ou 4 pour vraiment pouvoir moduler un peu l'effort qu'on a envie de fournir pour la journée. Si on est plus dans une recherche un peu de performance, à 2 c'est possible. Si on a plus envie d'être là pour soutenir, pour l'ambiance, à 4 si possible, ça fait plus que 2h30 de sport par personne et 7h30 de temps de repos. C'est vraiment le mot-clé, c'est accessible aussi.
1: Alors, Hugues Mottet, un grand merci d'avoir partagé ces informations pour le boulot que vous faites avec vos bénévoles. Il y a déjà pas mal d'inscrits, oui ?
0: Oui, il y a pas mal d'inscrits. On est environ 70-75 inscrits. Ah oui. Et 25 bénévoles. Donc, le taux de. Je veux aussi évidemment remercier ces bénévoles sans qui rien ne serait possible. Donc, ça va vraiment être une super chouette ambiance où on a un bénévole pour 3 athlètes. Donc, au moins, on sera sur tous les fronts.
1: Voilà, eh bien, on se retrouve donc le samedi 20 juin au lac de la Gilep, Team Triathlon Experience. Hugues Mottet, un grand merci.
0: Merci à vous, c'est super chouette d'avoir l'opportunité d'en parler en tout cas.
1: Avec grand plaisir. Bientôt, au revoir.
0: À bientôt, au revoir.
2: Bonjour.

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2: Eh bien, la communication vient d'être rompue avec notre ami Daniel, que je devais avoir normalement en ligne. Bon, eh bien, nous allons tenter un petit truc en direct. Je ne sais pas si ça va fonctionner, mais tant qu'à faire, hein, voilà. Tac, tac, tac. Alors, là. Ah, voilà, hop.

0: le rappelle. Coffre-fort, là, enfin, ceux qui ont connu. Ah. Oui, allô. Ben voilà, on a été coupé. Ben je vais te rebrancher, si je puis dire. Voilà, Daniel. Voilà, attends, logiquement, je fais ceci. Ça devrait fonctionner. Voilà, voilà. Est-ce que tu m'entends?
1: Oui.
0: Eh ben voilà, oui. Ok, parfait. Tu es sur antenne. Donc, on bobine, on fait comme si on n'avait rien vu, rien entendu. Donc, Daniel, bonjour.
1: Ben, bonjour, Eric. Oui, oui, ben.
0: Et donc, voilà, tu vas nous parler aujourd'hui du patrimoine sportif spadois. 100 ans de patrimoine sportif spadois.
1: Oui, et même plus. Et hein, même plus, mais, ouais. Voilà, le Spa a toujours été un endroit où il y avait des manifestations sportives, et donc c'est à la fin du 19e siècle qu'on a vu apparaître de merveilleuses affiches. Tu en as déjà vu, je crois, ouais. Que tout le monde a déjà vu des productions. Mais le problème, c'est que puisqu'il y avait de plus en plus de monde qui venait à Spa pour ces manifestations et expositions, ben, il fallait songer à mettre en place des infrastructures pour accueillir tout ce monde-là. Mmh. Et donc, la première infrastructure à laquelle je pense, c'est l'hippodrome de la Souvenière. Oui. Nous sommes donc fin 19e siècle. La reine Marie-Henriette habite à Spa. C'était une excellente cavalière. Elle avait d'ailleurs sa propre écurie. Et elle a patronné pas mal de manifestations à cet hippodrome, qui était, rappelons-le, par l'ouest de la source de la Souvenière, et qui deviendra par après le terrain d'aviation que nous connaissons. Mais ça, c'est pour une autre émission, parce qu'il y a aussi 100 ans d'aviation à Spa.
0: C'est clair.
1: Et donc, cet hippodrome a été conçu en 1822, et il deviendra d'ailleurs le premier hippodrome belge en 1864. On y créa une nouvelle piste, et puis en 1873, on a été fondé le Jockey Club de Belgique. Donc, des tribunes nouvelles ont été installées, et il y a d'ailleurs des cartes postales anciennes qui montrent l'ancienne tour de cet hippodrome. Et bien, malheureusement, au fil du temps, l'hippodrome fut abandonné, d'autant que l'arrivée de la Première Guerre mondiale a complètement bloqué les activités du club. Et rappelons quand même que la première manifestation d'aviation a eu lieu en 1909, donc on en parlera prochainement. Nous allons faire un petit bond en avant, et on va se retrouver au début du XXe siècle, et tout le monde ne le sait pas, mais nous avions un vélodrome, n'est-ce pas ?
0: Ah oui, d'accord.
1: Oui, il fut construit en 1894.
0: D'accord.
1: Et l'endroit où il se trouvait, eh bien, c'est on l'appelait le champ des sports, car c'est donc le terrain de football actuel de Spa.
0: D'accord,
1: de Spa.
0: Okay.
1: Et c'était un vélodrome. Il a évidemment disparu, mais les tribunes sont toujours de l'époque.
0: Ah oui, d'accord.
1: Ouais, voilà. Alors, puisqu'on appelait ça le champ des sports, pardon, football, équitation, mais aussi tir au clé. Donc, c'est pas pour rien qu'on appelait ça le champ des sports. Nous avons une troisième infrastructure qui est venue au début du 20e siècle. Et ça, c'était un complexe tout à fait extraordinaire. Je ne sais pas si tu as déjà entendu parler du tir de Malchamp.
0: Tir de Malchamp, oui, c'est un nom qui dit quelque chose, effectivement.
1: Bon, eh bien, voilà. Alors, on va essayer de le faire très court. Ce tir a été inauguré en 1907. Il a fallu plusieurs années de transformations successives. On est parti d'un bâtiment en planche jusqu'à un bâtiment en dur sur deux étages. Et ce qui était extraordinaire à l'époque, c'est que, puisqu'il y avait deux étages, 54 tireurs pouvaient tirer sur des cibles qui étaient reportées de 20 mètres à 800 mètres. Ce sont les fameuses cibles Bremer. Alors, qu'est-ce que c'est ? Ce il en existe encore trois le long du chemin du tir, juste en face de l'aérodrome. Donc dans ce complexe, on pouvait tirer sur des cibles qui étaient reliées électriquement à l'endroit où se trouvait le tireur. On tirait à la mitrailleuse, au pistolet, à la carabine, à l'arc et même à l'arbalète.
0: D'accord, donc, ok.
1: Et ça, c'est quand même assez impressionnant. Malheureusement, le temps a avalé ce qui restait de la structure. Donc, pour les amateurs de curiosité, je conseille vivement d'aller voir ces cibles Bremer, parce que ce sont quand même des mastodontes métalliques, quelque part le long du chemin. Bon, c'est une réserve. C'est pas une réserve, c'est un parc naturel. Donc, il faut être respectueux de la nature, bien entendu. Mais ça vaut la peine de voir ça. et puis, on avance dans le temps et on arrive à quelque chose qui existe toujours. C'est le centre Adeps de la Freineuse.
0: Évidemment, oui, c'est ça.
1: Alors, la Freineuse, faut quand même se rappeler que le centre administratif de ce complexe, c'est un château qui a servi pour la conférence de la paix en 1920, qui a amené énormément de monde à Spa. Mais c'est un complexe qui très vite est devenu grand, puisqu'il y a un terrain de football, un terrain de rugby, une piste d'athlétisme, et puis les halls où on peut pratiquer à peu près tous les sports. Donc, les Spadois se sont dégâtés, mais pas que les Spadois, hein, parce que il vient du monde depuis bien longtemps, et puis il y a quand même des structures d'hébergement assez importantes, et donc il y a des stages très régulièrement. Voilà, donc Spa est une ville de sport. D'ailleurs, dans mon prochain livre, il y aura tout un chapitre consacré aux différents sports, et Dieu sait s'il y en a qui étaient et sont encore pratiqués à Spa.
0: Tu n'as pas parlé de la piscine aussi, évidemment, j'imagine que celle-là aussi.
1: Oui, bien sûr, ça fait partie de la piscine, et je dirais même les piscines, parce qu'il y a celle que nous connaissons aujourd'hui, mais il y a eu quand même la première piscine couverte à eau chauffée à l'ancien établissement des bains. Bon, elle n'existe plus, évidemment, mais enfin, déjà à l'école primaire, on y allait toujours. Donc, le sport à Spa est extrêmement important.
0: Ouais, Joël nous avait raconté que le maître nageur avait été même acteur, Tarzan, c'est ça ?
1: Il y avait une histoire comme ça. Oui, Tarzan, oui, tu parles de Rick de Zonet, je crois qu'on en a déjà parlé, d'ailleurs, dans l'émission. Oui, mais c'était un farfelu, mais un champion de natation. Et de plongeon, d'ailleurs. Hein, chaque année, au Nouvel An, on voyait à la télévision le plongeon de Rigaudin dans le Tibre, en Italie.
0: Voilà.
1: Okay. C'est vrai qu'on pourrait parler pendant des heures, mais je crois qu'on a fait un bon petit tour des infrastructures sportives à Spa.
0: Ben merci à toi. Et donc, dans 15 jours pour un nouvel épisode.
1: Dans 15 jours, oui. Allez, à bientôt et bonjour à tous les auditeurs.
0: Merci, à bientôt.
1: Oui, bientôt.
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0: Bah, il la remercie hein, de l'avoir accompagnée à la gare.
1: Vous parlez sérieusement ou vous vous moquez de moi?
0: Bah non, il se moque pas d'elle, mais regardez, tous ces journaux, ces cigares, tout ça.
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0: 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Et puis, il part que 15 jours.
1: Attendez un petit peu, dois-je comprendre que...

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Alors à présent, ma chère Charline, on va replonger dans un deuxième atelier piscine, aussi enregistré, donc personne en studio ici. On va partir sur Verviers pour découvrir un tout nouveau rendez-vous culturel qui entend bien faire battre le cœur de la ville, qui en a drôlement besoin. C'est le Tempo Festival. Alors il y a quelques années, il y avait un festival qui s'appelle Fiesta City, qui a été arrêté. Et donc, l'idée, c'est de recréer un événement. Alors, aucune référence, visiblement, à l'ancien festival Fiesta City, mais bon, on ne peut pas s'empêcher, malgré tout, d'y penser quand même, malgré tout. Mais le concept est quand même très différent. Hein. L'idée, en fait, est de faire travailler les acteurs culturels locaux qui ont leur propre salle, leur propre lieu, et de proposer un programme cohérent.

0: qui mêle à la fois des choses qui vont se passer sur les deux places, Place Verte et Place du Martyr, et en même temps dans ces différents lieux. Alors pour le moment c'est centré autour de la Place Verte, donc certains lieux qui sont un peu décentrés n'y participent encore, je pense au Temps Mêlé notamment, mais le jour où le Grand Théâtre sera opérationnel à nouveau, situé pas très loin des Temps Mêlés, l'idée peut-être de l'élargir encore et de le faire déborder jusqu'au Grand Théâtre, et donc du coup les Temps Mêlés qui se trouvent juste à côté. Et l'espace du verre peut-être aussi seront intégrés dans la boucle, si je puis dire. Donc voilà.
1: Wow, ouais.
0: Donc c'est ça l'idée du Tempo Festival. Et donc on a rencontré pas mal d'intervenants. Audrey Bonhomme pour le centre culturel, Béatrice Potier pour le jazz à Verviers. Aussi c'est intéressant parce que le jazz à Verviers c'est un festival de jazz qui se déroule à Verviers justement à ce moment-là. Et ils vont profiter de la scène qui sera présente fin août pour proposer une de leurs têtes d'affiche populaire jazz sur la scène. Donc, eux n'ont pas de lieu, mais en tout cas, ça leur permettra de créer un moment à l'occasion plus de leur 20e anniversaire en public et en extérieur populaire. Voilà. Parce qu'effectivement, peut-être qu'on peut reprocher parfois au jazz, à tort, c'est que cette musique est peut-être moins populaire et donc elle attire peut-être moins de monde, mais là, ce sera l'occasion vraiment de les mettre. De mettre ce festival et ses activités en avant. Et puis il y a également le cabaret de l'Enclos qui est un lieu de chansons françaises. Il y a également la maison des jeunes d'Éric Olley qui elle s'intéresse plutôt à la scène rap et rock. Et puis je parlais des Temps Mêlés, j'ai aussi l'occasion d'interviewer Jérémy Sève. Et puis évidemment le Spirit, hein, Spirit of 66, qui est ce lieu temple du rock, on va dire, Verviers-toi. Bon voilà, enfin, on va retrouver toutes ces interviews tout de suite. Donc voilà, tous ces intervenants qui vont nous en dire plus sur ce festival, Tempo Festival, qui donc arrive fin août. Et on commence par Audrey Bonhomme. Alors Audrey, nouveau festival, Tempo Festival, on rappelle peut-être les dates et le principe de ce festival.
2: Voilà, 28 et 29 août prochain, donc la fin de l'été, c'est déjà la rentrée, mais on a encore envie de fêter au soleil. Donc l'idée, c'est vraiment que le centre culturel s'associe avec de nombreux partenaires musicaux, principalement dans le centre-ville, pour proposer un moment voilà, festif, familial en journée et peut-être plus festif en fin de journée, avec une alternance de scènes sur la place du Martyr, à la MJ des Récollets, au cabaret de l'Enclos, le café chez Fax et le Spirit of 66 pour avoir une programmation continue mais qui conserve bien l'identité de chaque lieu. Voilà, donc l'idée c'est vraiment de mettre tout le monde autour de la table pour proposer ce festival nouveau et gratuit toujours pour les Verviétois. Et la ville soutient vraiment ce projet nouveau.
0: Ça fait combien de temps que vous travaillez dessus ici?
2: Alors, on ne cache pas que ça fait quelques années qu'on se dit, bah voilà, on a nous notre événement tous au parc de lancement de saison dans le parc de l'Harmonie, on avait envie de lui redonner un nouveau souffle. Et donc, déjà depuis l'année dernière, on se dit, bah voilà, est-ce qu'on ne délocaliserait pas, ça fait partie de nos missions que de redynamiser aussi le centre-ville, est-ce qu'on ne le redélocaliserait pas dans le centre, là où les gens passent, là où il y a la vie, et pour pouvoir même vraiment avoir plus de visibilité et plus d'accessibilité et lever des barrières symboliques aussi. Qui sont celles de passer une barrière, passer un truc. Donc là, tout est ouvert, le centre-ville sera vraiment au cœur de la fête.
0: Alors, ce sera gratuit, mais vous proposez quand même une formule un peu particulière avec des badges au chapeau.
2: Voilà, donc en fait, ce sont plutôt des bracelets. Donc, comme dans tout festival, on a maintenant l'habitude d'avoir ces jolis bracelets en tissu qu'on garde pendant tout l'été, voire même les jeunes les gardent un peu plus longtemps. C'est parfois une certaine fierté de pouvoir avoir dit, ah bah voilà, je suis allé à ce festival-là, à Dour, aux Ardentes, que sais-je. Et bien, par la même occasion, donc, on a décidé de confectionner des bracelets en tissu réutilisables, enfin qui sont confectionnés avec des tissus réutilisés, donc qui seront vendus par voilà, nos collaborateurs au chapeau. Donc ils circuleront dans le public et proposeront ces bracelets avec une participation libre. Alors bah, certains mettront 50 cents, certains mettront 2 euros, certains mettront peut-être 10. La symbolique est celle-là, je participe à ma façon au festival, mais en échange j'ai ce joli bracelet que je pouvais arborer. Voilà.
0: Alors au niveau de la programmation musicale, sans dévoiler aucun nom, parce qu'on a compris que c'était encore la surprise, donc on a au niveau des différents partenaires qui vont proposer chacun leur type de programmation, et toutes les scènes seront en alternance, et vous, au niveau programmation sur les scènes centrales, quel style de musique allez-vous?
2: Ouais. Voilà, donc on aura, alors le vendredi soir, ça va être assez directement de la musique un peu plus festive, des découvertes musicales régionales et même un peu au-delà de la région région liégeoise. Le samedi, on peut déjà annoncer qu'on aura 3 rendez-vous musicaux pour le jeune public, voilà, donc avec des artistes confirmés, et donc ça, ce sera vraiment chouette. On aura l'occasion d'avoir un bal, ça, on l'a pas dit partout, mais un bal, en fait, qui va permettre de rassembler tout le monde à un moment donné, et puis de retourner vers les places. Alors, il y aura de la musique multiculturelle, il y aura du rock, il y aura peu de reprises, mais il y aura aussi de l'électro. Donc, voilà, ça va vraiment partir dans tous les sens pour que chacun y trouve son compte.
0: Alors, quelle sera l'application du jazz à Verviers dans ce festival, de certaine façon?
1: Mais justement, je pense que Jazz à Verviers, c'est la 20e édition qui aura lieu ici en 2026. Et je pense que c'est une belle opportunité de se retrouver une fois à l'extérieur. On l'a déjà fait une fois pour les 20 ans, pour les 10 ans, où on était sur la place devant l'hôtel de ville. Et cette fois-ci, ben, il y aura quelque chose sur la grande place. Parce que justement, je pense que cette musique a aussi un public large. D'ailleurs, nous allons programmer quelque chose qui va toucher le plus grand nombre. Et c'est important de faire partie de ce nouvel événement qui est créé sur Verviers.
0: Pour le cabaret de l'Enclos, quelle sera votre implication dans ce festival ?
3: Ah, une très grosse implication, parce que c'est moi qui vais amener en grande partie, sans dévoiler les titres, la chanson française, parce que voilà, moi je veux rester tout à fait dans mon créneau du cabaret de l'Enclos, mais on réserve quand même de très belles surprises aux Verviétois malgré tout. Et ce qu'il faut surtout, c'est ramener du populaire également, pour tout public, comme nous l'avons dit tout à l'heure en conférence de presse, parce que c'est très important, et surtout le multiculturel aussi. Donc il faut qu'ils découvrent justement nos lieux, nous, partenaires privés, que le public verviétois le connaisse vraiment bien, quoi. Donc c'est pour nous, c'est vraiment une bonne occasion de pouvoir donner un coup de main à ce centre-ville qui en a tellement besoin.
0: Alors, quelle sera l'implication de la MJ dans ce festival?
4: Alors, l'implication de la MJ, elle est la même que celle des autres partenaires, donc à savoir un des lieux en parallèle de la scène principale où il y aura des concerts. On a voulu, avec l'animateur en charge de la programmation musicale chez nous aussi, de pouvoir proposer des choses qui touchent notre public. Donc, comme Audrey l'expliquait tout à l'heure, le but, c'est vraiment de faire vivre les lieux avec leur type de public et l'ouvrir au public extérieur aussi, mais vraiment souligner l'identité musicale du lieu, quoi.
0: Une scène plus jeune, plus rap, plus rock?
4: Rock, rap, mais voilà, c'est des styles un peu différents, c'est du rap un peu fusion, électro, etc. Donc c'est des trucs qui partent un peu dans tous les sens et qui plaisent aussi à des moins jeunes, clairement.
0: Francis Geron du Spirit of 56, vous allez participer à ce festival Tempo. Quelle sera votre implication dans ce festival?
5: Je m'en vais demander de faire une programmation habituelle que je fais au Spirit, un peu comme Professor City, quoi. On avait le Festival Off. Donc moi je vais surtout présenter des groupes de la province de Liège, quoi. Je vais dire dans un style hard rock, pas hard rock, mais rock et blues, quoi. Je vais dire, puis on verra, quoi.
0: Ouais. Okay. Et votre sentiment par rapport à ce festival?
5: Je fais.
0: Votre avis par rapport à ce festival,
5: Il faut que ça se lance, quoi. Je vais dire, il n'y a pas beaucoup de sous pour commencer, donc ce sera difficile d'avoir des grands noms, quoi, parce que ce qui intéresse le public, évidemment, c'est les grands noms. Le reste, on n'aura pas. Il faut un début à tout, quoi. Je veux dire, mais avec les moyens disponibles, je trouve que c'est pas mal ce qu'ils arrivent à mettre en place, quoi.
0: Alors, pour les temps mêlés, quelle sera l'application cette année au niveau du festival?
6: Alors, du festival, qui est pour l'année prochaine, du coup, il me semble, il va falloir voir un petit peu. Là, l'idée, vu qu'on n'est quand même pas encore forcément dans le centre même, là où tout se passe, c'est de pouvoir être là en logistique, quoi, donc pouvoir faire des coups de main éventuels s'il y avait vraiment besoin de quelque chose. Donc, ça serait plutôt dans cette philosophie-là. Et dans le futur, on reste ouvert à une possibilité, vu qu'il y a le Grand Théâtre en plus juste à côté, d'ouvrir le festival. Donc là, pour le moment, c'est surtout d'être là, d'apporter l'aide qu'il faut, nécessaire, de ce qu'on peut faire en étant pas dans le vif, en tout cas à ce niveau-là, de laisser les choses faire petit à petit, puis au fur et à mesure, alors, de pouvoir prendre une place plus conséquente si les choses se passent bien. Donc voilà un peu le plan, en tout cas, on va voir au fur et à mesure. Donc voilà.
0: Okay. Donc voilà, comme on dit, Tempo Festival, on suivra évidemment tout ça, on n'a pas encore de nouvelles sur la programmation musicale, ce sera finalement la première prochaine info qu'on vous donnera, le programme complet de ce festival, Tempo Festival, de son nom, voilà.
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0: Tout ce que je voudrais faire là-bas, je peux le faire ici. Je vous jure que c'est possible. 3 semaines sont passées et je dois faire un choix.
1: Allô Elon.
0: Sorry mais je ne viendrai pas. 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Que je sois ici ou là-bas, je devrais de toute façon creuser en moi. Puis sur Terre, il y a encore de belles choses à faire, de belles choses à voir.

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3: Et même une fête de la musique, hein. Donc bienvenue donc, dans ce nouvel interview piscine consacré donc à cette fête de la musique à Sarre, organisée par l'ASBL Promozart, et je salue notre invité, c'est Benjamin Noé, bonjour.
4: Bonjour Eric, bonjour tout le monde.
3: Alors avec nous allons découvrir en détail ce bel événement prévu donc à Sarre, sur la commune de Jalhay, place du marché. Ce sera le 13 juin, dans une ambiance festive, familiale et entièrement gratuite.
4: C'est ça.
3: Voilà. Bon bah, quelle ambiance et l'esprit de cette fête de la musique?
4: Voilà, nous on a voulu vraiment, c'est vraiment le but de l'ASBL, c'est de donner accès à la culture à tout le monde et de façon gratuite, et donc en plus de mettre les artistes de la région en avant, donc c'est vraiment les objectifs, et donc c'est, voilà, c'est faire une fête populaire et accessible à tous.
3: Dans un cadre aussi qui est un peu magique, hein, cette place de Sarre, elle a quelque chose de particulier, hein,
4: c'est
3: elle
4: ça,
3: a une âme.
4: Hein, on est vraiment, oui, au pied de cette église, avec la scène vraiment au bas de cette église qui est monumentale, au milieu de verdure, de jardin. On est vraiment dans un site qui est vraiment magnifique.
3: Pas très loin du perron aussi
4: Non, c'est ça, exactement.
3: Et donc, les artistes locaux, que propose la programmation tout au long de la journée?
4: Donc, on ouvre le site à partir de 15h, les premiers concerts sont à 16h. Mmh. Donc, on commence avec Chili Dill, qui est un duo qui est basé du côté de Verviers. Mmh. Et donc là, on est plutôt sur un duo girly, donc c'est deux filles qui chantent ensemble. Voilà, on a de la guitare, de la basse, du djembé, c'est assez sympa. Donc...
3: Copo original, oui.
4: C'est ça, ouais. C'est ça. Et puis, alors, on enchaîne directement avec En Accord Parfait à 17h30, mmh, d'un duo masculin, du coup, mmh, on bascule, mmh, originaire eux de Spa, du coup. Mmh. Là, on est, voilà, sur la guitare et de l'acoustique et du chant. Mmh. Très sympa aussi. Voilà, beaucoup de chansons françaises, beaucoup de chansons anglaises, mais beaucoup de tubes également. Mmh. Ensuite, on enchaînera avec l'Harmonie Sarcharnée, l'Harmonie du Village incontournable.
3: Évidemment, oui.
4: Évidemment.
3: Ouais, j'imagine toujours son répertoire. C'est un mélange de morceaux cover, version harmonie. Donc, ça met beaucoup d'ambiance.
4: Des musiques festives, toujours, évidemment. Oui, oui. Et puis, alors, on passe sur la deuxième partie d'En Accord Parfait, la deuxième partie de l'harmonie qui suivent. Alors. Puisque c'est en chaque fois en deux morceaux.
3: Okay.
4: Et puis on enchaînera alors à 22h avec le gros concert, la tête d'affiche, The Animals. Donc c'est un groupe composé de 9

0: musicien et chanteur. Donc on a vraiment des cuivres, claviers, percussions, chant, guitare, vraiment la totale. Et là, ils sont originaires de Malmedy.
1: D'accord.
0: C'est la première fois qu'ils viennent nous rendre visite. Et voilà, comme je dis, on passe de Johnny Hallyday à Céline Dion. En passant par les airs populaires de fête. Et donc voilà, ça c'est vraiment l'ambiance garantie.
1: Ouais, ouais, avec du monture 7, ça peut être sympa, effectivement.
0: C'est ça.
1: Ouais. Et... les morceaux qu'il y a dans le... oui, du cuivre et compagnie, j'imagine que ça...
0: C'est ça, saxo, trompette, trombone, ça va déménager.
1: Et puis c'est toi qui clôture.
0: Et ouais. C'est ça, c'est moi qui clôture comme DJ évidemment la fête soirée, donc voilà, plutôt dans l'électro, mais avec des mashups des 30 dernières années toujours, avec la particularité de jouer la trompette en live.
1: Voilà, voilà, donc une montée progressive de l'ambiance, quoi.
0: C'est ça, voilà. Exactement.
1: Alors, en plus de ça, il n'y a pas que de la musique, hein, y a des tas d'autres choses.
0: Oui, évidemment, donc en plus de la musique, évidemment, il y a les... y a des concerts, on va dire qu'il y a les cocktails, il y a les châteaux gonflables, il y a la restauration en partenariat avec le vieux Sar qui nous fait confiance depuis le début. Mm-hmm. Donc vraiment de quoi s'occuper toute l'après-midi et toute la soirée.
1: Ben oui, donc et alors les scènes, enfin une seule scène.
0: Une seule scène, ça ne change pas. Voilà, la scène évolue chaque année, la scène change chaque année. On essaye de surprendre un peu le public, mm-hmm, et de faire quelque chose d'original chaque année. La surprise est bienvenue au, oui, show, et donc résultat la semaine prochaine.
1: Ouais, c'est un peu la marque de fabrique de Dionys.
0: C'est ça, Dionys, voilà. Ouais, on, ouais, aime bien.
1: Eh bien parfait, bah, on rappelle donc tout ça, donc le 13, c'est un samedi, c'est à partir de 15h, jusqu'au bout de la nuit j'ai envie de dire, voilà. Et je pense qu'effectivement si plus la météo est de la partie, ça va être je pense l'endroit où il faudra être ce jour-là. Bon, t'en merci en tout cas de venir
0: parler. Merci beaucoup.
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deux univers, deux regards, une même exposition. Et si vous profitiez d'une parenthèse artistique ce week-end ? L'exposition parallèle, une rencontre entre la terre et l'image, entre la matière et la lumière. Christian Taillard-Noël, céramiste, façonne des œuvres uniques où créativité et savoir-faire se rencontrent. Julia Buchem, photographe, vous invite à découvrir le monde à travers son objectif et sa sensibilité. Vernissage le jeudi 11 juin dès 18h. L'exposition, c'est du 12 au 28 juin, du vendredi au dimanche de 14h à 18h à la galerie Presse de Condé, rue Gérardi à Spa, une organisation du Centre culturel Spajalais-Stoumont. Et c'est une belle occasion de flâner, d'échanger avec les artistes et de se laisser surprendre par des œuvres qui dialoguent en parallèle. Qui sait, vous repartirez peut-être avec votre coup de cœur artistique du mois.

0: 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Au programme, dès 17h, vernissage de l'exposition en plein air consacrée aux grandes villes d'eau d'Europe. 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Une belle occasion de redécouvrir ce patrimoine qui fait la fierté de Spadois et qui attire des visiteurs du monde entier. Et ce n'est que le début. 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Le vendredi 26 juin donc, notez bien le rendez-vous à l'Office du Tourisme et à la Galerie Léopold II. Programme complet sur le www.villedespa.be.
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1: Bonjour, c'est Elodie, médecin du Centre Lumea.
2: Et Raphaël, psychothérapeute et coordinateur du Centre.
1: Aujourd'hui, nous vous proposons de parler d'un sujet qui nous touche en grand nombre. C'est le burn-out, l'épuisement professionnel.
2: Avez-vous déjà vécu des phases d'épuisement, d'avoir trop donné pendant des mois, ou même d'avoir perdu le goût de vos activités professionnelles ? Est-ce que vous vivez un malaise un peu persistant au travail ?
1: De ressourcement ? Traversez-vous une période où vous consommez plus d'énergie que votre capacité de ressourcement ? Ou avez-vous peut-être perdu le sens et le plaisir des choses simples ? Avez-vous déjà eu le sentiment de vous brûler au sens littéral du terme ? Raphaël, le burn-out, tu peux nous rappeler comment il s'installe ?
2: Alors, petit rappel, le burn-out, c'est un processus qui s'installe sur plusieurs mois ou parfois sur plusieurs années. D'abord parce que l'on perd l'équilibre entre les moments de ressourcement et l'énergie investie dans notre travail ou dans nos activités. On en consomme simplement beaucoup plus et on se recharge moins. À un moment donné, nos batteries sont presque vides. En même temps, souvent, on perd du sens dans nos activités. Soit parce que l'environnement relationnel nous abîme, soit parce que le rythme

0: ou soit parce qu'on est confronté à des incohérences du système, à des injonctions paradoxales qui nous déstabilisent, et souvent, il y a plusieurs facteurs qui se conjuguent pour amplifier ces souffrances. L'exemple typique, c'est quand il y a le même travail à faire dans une équipe et que 30% des membres de cette équipe sont absents pour une longue durée. Alors l'employeur met la pression pour que le travail soit accompli, mais sans forcément donner plus de moyens ou engager des intérimaires. Et sans réfléchir non plus à pourquoi il y a autant d'absences de longue durée. Toute cette situation amplifie le malaise et l'épuisement, aussi parce qu'il y a une injustice dans le système. Et à un moment donné, certains craquent.
1: Et quels sont les symptômes qui annoncent un burn-out, Raphaël ?
0: Alors, dans les semaines avant l'épuisement complet, la surcharge crée d'abord du stress dans tout le corps, qui peut provoquer des pertes de mémoire, des troubles du sommeil, alors qu'on en aurait paradoxalement plus besoin, une irritabilité accrue. Nous perdons aussi une partie de notre humour et il arrive même pour certains que nous devenions cyniques. Cet épuisement progressif rend paradoxalement notre travail moins efficient, ce qui fait qu'on doit travailler encore plus et cela crée une spirale un peu folle. Nous devenons aussi parfois plus désagréables avec nos proches, avec nos clients, avec nos patients, nos collègues, et parfois même on se rend compte que nous sommes désagréables. Parfois cela va jusqu'à un accident de santé, par exemple une montée de tension artérielle, un accident de vie, une crise relationnelle, une interpellation forte d'un proche, un acte manqué ou une grosse erreur privée ou professionnelle. À ce moment, on se rend compte que quelque chose cloche et certains osent demander un ou deux jours d'arrêt. Mais pas plus, parce qu'il ne faudrait pas mettre en péril le reste de l'équipe ou manquer à ses engagements. Mais en reprenant le travail dans les mêmes conditions, on arrive vite à devoir à s'arrêter de nouveau, et cette fois-ci, plus tard, un mois. Et si la trajectoire n'est pas changée, la fois suivante, c'est souvent un arrêt de longue durée, de plusieurs mois, qui met la personne en décrochage et en épuisement physique complet. On est un peu comme une loque. Et au final, c'est une sacrée perte de temps avec soi-même, parce qu'on s'est tellement brûlé qu'il faut beaucoup de temps pour se régénérer. Certains qui ont des messages contraignants, intérieurs ou extérieurs, très forts de ne pas pouvoir s'arrêter, parce qu'il faut absolument tenir jusqu'au bout, ils tiennent jusqu'à ce que le corps, lui, s'arrête brutalement. Typiquement, à un moment donné, un matin, on n'est plus capable de se lever pour conduire les enfants à l'école ou pour assumer son engagement professionnel. Fort heureusement, depuis quelques années, cette nouvelle pathologie de civilisation est beaucoup plus connue du grand public et elle est mieux diagnostiquée. Mais il reste encore beaucoup de situations où certaines personnes vont dans le mur, surtout pour des postes à responsabilité et pour les personnes pour qui le travail représente une valeur très forte et qui ont une conscience professionnelle très forte.
1: Mais donc le burn-out, comme c'est une posture de ne jamais s'arrêter, c'est pas uniquement professionnel.
0: Alors comme clinicien, dans chaque histoire de burn-out, il y a à la fois des facteurs personnels prédisposants, comme la difficulté à poser ses limites, un écho à une situation personnelle qu'on a vécue avant, et aussi une difficulté à faire respecter nos limites et notre besoin de ressourcement. C'est pour ça que le burn-out n'est pas que professionnel. Il y a des burn-out quand on est un aidant proche, quand on accompagne quelqu'un dans une maladie de longue durée, et parfois aussi, il y a des burn-out plutôt parentales quand on a des longues périodes compliquées dans l'éducation des enfants.
1: Alors, quand on vit un burn-out, comment est-ce qu'on peut le gérer au mieux ?
0: Alors, pour réussir son burn-out, si je puis dire, c'est comme en cuisine, il y a quelques ingrédients indispensables. Alors, c'est un peu comme la recette du 4 quarts. Alors, le premier quart, c'est de prendre du repos, beaucoup de repos et des activités de pur ressourcement personnel, comme de la marche, de la musique, promener son chien, réapprendre toutes les choses simples de la vie, cuisiner, même si parfois la culpabilité de s'arrêter freine notre élan d'oser nous ressourcer. C'est aussi forcément consulter son médecin généraliste pour faire un check-up santé et suivre ses recommandations, et puis, important aussi, se faire accompagner par un professionnel de la santé mentale pour un peu faire le point sur la situation. Dans ce premier quart, il y a aussi la médecine du travail qui a son rôle à jouer et permet aussi de vous sentir considéré, compris et pour vous soutenir. Pensez-y. Deuxième quart, c'est prendre symboliquement l'hélicoptère. Regardez votre vie à 100 mètres de haut et regardez les derniers mois, tous les schémas qui vous ont conduit à cette forme d'épuisement. et avec la hauteur, c'est regarder les exigences que je me suis mis, les exigences que l'entreprise ou le système m'a mis en place, et même parfois aussi avoir un regard plutôt politique. Quelles sont les exigences que m'impose le système ? Troisième quart, c'est trier en soi ce que l'on ne veut plus et ce que l'on aime encore. Par exemple, dans chaque métier, il y a la forme et le fond. On peut aimer son travail d'infirmière, mais ne pas aimer les conditions dans lesquelles il est exercé. C'est ça la forme et le fond. C'est apprendre à trier ce qui nous a brûlé sur le fond et sur la forme, les horaires, les lieux, l'organisation. C'est surtout à faire quand on a bien récupéré l'énergie. Cela prend du temps, c'est un travail important que de tirer des leçons, de redéfinir nos valeurs, nos besoins, d'apprendre à dire non et à faire respecter nos limites. C'est capital pour préparer un retour aux activités professionnelles et pour ne pas récidiver. Si notre posture interne ne change pas, on va réitérer le même schéma dans toute autre activité ou dans toutes les autres situations. Enfin, dernière partie de la recette, le quatrième quart, c'est se réinventer pour reprendre le travail dans les meilleures conditions, exprimer et négocier avec l'employeur pour ne pas recommencer la même spirale infernale, et trouver des modalités agréables pour recommencer le travail, comme parfois un mi-temps médical, à temps partiel ou dans un autre service ou avec une autre organisation. Parfois, c'est simplement aussi entreprendre de changer de projet professionnel. Mais ça demande aussi un fort engagement et un bel accompagnement.
1: Et donc, chez Lumea, c'est quoi l'angle unique pour accompagner le burn-out ?
0: Alors, au centre Lumea, on associe nos expertises dans une trajectoire de soins où un maximum de ressources sont présentes dans le même lieu. Bilan médical, accompagnement à conscientiser les schémas qui ont construit la pathologie, se ressourcer par des soins, se soutenir par l'herboristerie, par des massages, revoir sa nutrition, refaire du travail psychocorporel comme le yoga, la danse, et faire des séances de kiné holistique ou de thérapie crânio-sacrée pour remettre le corps dans une chouette énergie. En toile de fond, auprès de tous les praticiens de Lumea, on vous accompagne à vous retrouver vous, dans votre noblesse, dans votre vulnérabilité temporaire, pour aider à vous reconstruire et parfois vous réorienter. Réussir son burn-out, c'est vraiment faire en sorte que cela ne vous arrive plus et qu'au final, cela vous ait été bénéfique au long cours, en vous donnant les clés pour mieux adapter votre posture intérieure et votre travail à ce qui fait sens, à vos dons et à votre sensibilité.
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2: Tout à fait, et qui dit soleil?
1: Ah ben dit envie de mettre le nez dehors.
2: Exactement.
1: Et alors, les jambes en mouvement, pourquoi pas faire un petit peu d'activité sportive ou de randonnée tout simplement. Pourquoi pas ressortir le vélo, le VTT.
2: C'est ça, le vélo et le vélo électrique hein, qui est fort à la mode ces derniers temps.
1: Est-ce qu'on assure beaucoup plus maintenant les vélos électriques que les vélos classiques depuis qu'ils sont arrivés?
2: C'est ça. Ils sont venus compléter ce qu'on appelle même maintenant les vélos musculaires. Avant, on disait juste vélo. Maintenant, il y avait vélo musculaire, vélo électrique. Dans les deux cas, on a des possibilités de couverture en assurance. Et évidemment, le sujet est fort arrivé sur la table parce que ces vélos sont devenus des vrais budgets. C'est vrai qu'avant, dépenser plusieurs milliers d'euros pour un vélo, c'était plus réservé pour, je vais peut-être pas dire des sportifs professionnels, mais en tout cas des personnes qui roulaient très très régulièrement. Un prix d'un vélo électrique, ça peut grimper 10 000, 11 000, 12 000. On a déjà vu des clients acheter cela et évidemment nous questionner pour les assurer.
1: La crise et bien sûr le passage Covid ont décidé certains et ont poussé certains à reprendre le vélo, à sortir le vélo plus régulièrement comme la marche ou comme d'autres activités.
2: C'est ça, tout à fait. Ça a participé à ce nouvel engouement. Et puis voilà, comme toujours, ça a eu un effet de mode et les gens ont emboîté. Donc, des solutions d'assurance ont dû être créées. Et entre autres, on se rend compte que sur ces dernières années, toutes les compagnies sont mises à proposer des solutions. On va parler vraiment d'Omnium Vélo, hein, il y a d'autres petites garanties que je vais citer par la suite, des possibilités d'extension, de couverture pour ces nouveaux risques, si on peut dire. Mais je vais dire, oui, il y a encore, on va dire, 6 ou 7 ans, on avait peut-être une compagnie sur le marché qui était fort spécialisée là-dedans. Maintenant, on en retrouve, toutes les compagnies ont dû proposer la solution pour proposer ça à leurs clients.
1: Alors, peut-être, petite question que j'ai envie de poser. Une voiture, on l'assure toute l'année. Mmh. Un vélo, ça s'assure comme une voiture, comme une moto
2: Alors, c'est une excellente question. C'est vrai qu'on a beaucoup cette question-là avec les motos aussi, parce que typiquement, la moto, on va pas la couvrir tout l'hiver. Hein, c'est principalement pour l'été ou autre.
1: Et les trottinettes.
2: Les trottinettes également, tous les types, les speed elect, vraiment tous les types de locomotion qu'on a pu découvrir sur les dernières années.

0: Maintenant, il faut savoir que par définition, le tarif de la compagnie qui est donné, donc son contrat d'assurance, est toujours un contrat annuel. S'il y a une disparition du risque pendant l'année, eh bien, il y a un prorata de prime qui est remboursé au client. C'est évident, on ne va pas lui prélever des primes sur des périodes où il n'est pas assuré. Par contre, par définition, la prime annuelle proposée par la compagnie dès la souscription du contrat tient déjà compte du fait que c'est un usage temporaire ou en tout cas pas régulier pour toute l'année.
1: Occasionnel.
0: Voilà, c'est ça. Et donc, on n'aura pas, parce que je suppose que c'était ça la sous-question, mais on n'aura pas des possibilités de stopper le contrat sur certaines périodes de l'année. Fonctionnellement, ça peut être fait, mais c'est surtout, il faut se rendre compte de la charge administrative que ça représente.
1: C'est pas vraiment l'engin, le vélo qui est assuré, mais plutôt la personne.
0: C'est ça. Alors ça c'est un autre type de garantie. Donc vraiment, si on les reprend dans l'ordre, on a toujours la première question, c'est de voir qu'est-ce qui se passe si je cause un dommage aux autres. En fait, on va reprendre le sujet un peu comme on le fait en assurance auto. Bien, en vélo, ce sera la RC familiale. Donc notre familiale qu'on a déjà évoqué en long, en large. Mais vraiment, elle nous permettra de couvrir un dommage qu'on cause dans le cadre de la vie privée. La familiale ne couvre pas tout ce qui est automoteur, mais dans le cadre de vélo, elle couvrira bien les dommages qu'on cause suite à l'utilisation de notre vélo. L'autre garantie qu'on avait déjà évoquée, donc c'est l'Omnium. Alors
1: Omnium pour comme, un vélo.
0: Comme sur une assurance auto. On va reprendre certaines grandes villes. Évidemment, c'est la garantie vol qui est très très ciblée. Sur Bruxelles, il y a des statistiques assez compliquées. Par exemple, dans nos régions, ça va, il y a moins
1: c'est
0: de vols.
1: C'est raisonnable.
0: C'est ça. Mais alors, on a aussi simplement la garantie de dégâts matériels. Donc, si on a une chute avec le vélo, faut le réparer. On a une roue qui est pliée, que sais-je, la fourche qui est cassée, pliée. Voilà, directement, ce sont des budgets. Vu le budget mis pour le vélo à la base, les possibilités sont là. Et alors, encore deux autres garanties possibles, vraiment comme en assurance auto. On va retrouver aussi, c'est ça qu'on disait, on peut assurer la personne, tout à fait, l'individuel accident. Donc vraiment, la garantie qui va couvrir nos blessures si on fait une chute en vélo. Donc on en avait déjà parlé quand on parlait des clubs de sport, etc. S'il y avait une blessure pendant qu'on pratiquait cette activité-là, si on a une chute en vélo, on peut aussi se blesser. L'individuel accident prendra en charge les frais médicaux, l'éventuelle incapacité, etc. Et on peut aussi retrouver, tout comme dans une assurance auto, la quatrième garantie, ça sera l'assistance. Parce que si on se retrouve perdu au milieu de nulle part avec le vélo qui est à plat, la batterie ou autre, ou bien un pneu crevé ou bien une roue pliée, il faut revenir. Et donc, un numéro d'assistance pour venir nous rechercher. Alors, c'est moins contraignant, évidemment, pour l'assisteur que de venir remorquer une voiture ou essayer de la réparer. Mais on a des possibilités d'assisteur pour les vélos. Donc, on est dans une longue balade, on est à 50 km de chez soi. L'assisteur va venir nous charger, ainsi que le vélo, pour nous ramener à la maison.
1: De plus en plus de villes proposent des locations de vélos à des points, stop ou des points qui sont calculés. Là, également, il vaut mieux être assuré en dehors. Quand on loue un vélo comme ça à Liège, par exemple, il vaut mieux prendre son assurance à part.
0: Alors, c'est vraiment quand on va décortiquer les garanties possibles, très souvent, donc il y aura un lien contractuel à ce moment-là, ce qui fait que si l'on cause un dommage au vélo en tant que tel que l'on loue, très souvent, le loueur demandera, il y aura une franchise au contrat. Oui. Et de nouveau, ça, c'est un moyen de locomotion, ça se compare fortement aux assurances auto. Donc, tout sera basé sur le contrat, en fait. Au final, il y aura une franchise si on fait des bosses. En termes de responsabilité, en fait, on en revient exactement à si c'était notre propre vélo. Si on cause un dommage à une tierce personne, la familiale sera là, entre autres, pour couvrir cela. Nos dommages à nous-mêmes, il nous faut une individuelle accident. Ça ne sera jamais compris dans la location. Donc, par définition, il faut avoir un contrat qui va plus vite couvrir toute notre vie privée en individuel accident, ce qui nous permettra d'être couvert quoi que l'on fasse, que l'on loue un véhicule, que l'on aille faire un petit travail chez un voisin, on vit notre vie, il y a des accidents qui peuvent survenir. bien alors on proposera plus vite au client dans ces cas-là une formule globale pour toute sa vie privée d'individuel accident pour qu'il n'ait pas à se soucier à chaque fois qu'il fait quelque chose. Voilà, je vais à la salle de sport, est-ce que j'en prends une individuel accident? Je loue à vélo, est-ce que j'en prends une individuel accident? Non, il y a un contrat qui couvre l'ensemble de la vie privée. C'est le type de conseil qu'on privilégie évidemment dans nos rendez-vous individuels avec les clients pour faire du sur-mesure.
1: Demain, gros rendez-vous, grande concentration pour le VTT, organisé par le VTT Spa. Mm-hmm. Là aussi, donc, c'est important d'avoir son assurance.
0: C'est ça, en tout cas pour sa propre personne. Alors, les organisateurs, on l'avait évoqué la semaine dernière vis-à-vis des ASBL, les organisateurs peuvent prévoir des formules qui vont couvrir les lésions corporelles de tous les participants. Mais c'est rare, parce qu'évidemment, toute la contrainte administrative est portée sur l'organisateur, c'est lui qui paye la prime. En plus, il doit la répercuter dans les inscriptions. C'est faisable. Mais je vais dire, voilà, nous, en tout cas, on conseillera toujours à nos clients de penser à eux-mêmes plutôt que de compter sur les autres, parce que le jour où il y a un accident, ben c'est ce jour-là qu'on se rend compte que si on était bien assuré ou pas, quoi.
1: Donc, on n'y pense pas, mais ça arrive souvent, des cas, voilà, ben on a bien besoin d'une assurance, mm-hmm. même en allant se promener sur la ligne 38 ou le Ravel,
0: tout à fait.
1: À l'aise, ben, un chien peut traverser ou nous renverser quelqu'un.
0: C'est ça. Et surtout, surtout avec l'apparition de ces vélos électriques, hein, on voit une recrudescence quand même des accidents, parce que par définition, ça s'appelle toujours un vélo, mais il n'y a pas de secret, la vitesse n'est pas du tout la même. Et donc, que ça soit la chute ou que ça soit être aussi tout type d'accident est beaucoup plus violent. Donc,
1: parce que les vélos électriques, il y en a certains qui filent. Hein,
0: tout à fait, tout à fait.
1: Qui roulent très très vite sur les lignes 38.
0: C'est
1: ça dépasse les vitesses qu'on est habitué à faire auparavant. Là, c'est pratiquement des mobylettes presque.
0: Exactement. Et donc, il faut vraiment faire attention et c'est ce qu'on conseillera aux clients.
1: Eh bien, justement, conseil le client, on peut vous téléphoner, on va retrouver votre site, votre page Facebook, comme
0: le site, par téléphone, vraiment le canal de votre choix. Ils sont tous résumés sur les réseaux sociaux et sur le site solidas.be.
1: Romain Cabet, un grand, grand merci. On
0: avec
1: se retrouve
0: plaisir.
1: Samedi prochain.
0: À samedi prochain.
1: À bientôt, bon week-end.
0: À bientôt, bon week-end.
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3: Et oui, le voici, le tout nouvel épisode de Chansomania. Bienvenue dans cette nouvelle parenthèse enchantée avec des sorties d'albums, des surprises, une chanson vinyle en fin d'émission et une belle rencontre. Belle rencontre puisque nous sommes aujourd'hui avec Théo Didier à l'occasion de la sortie de son tout nouvel album. Tout nouvel album dont voici tout de suite, pour patienter, un extrait.
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1: Teddy Bear, j'ai eu le plaisir et la chance de le voir en première partie de Feu Chatterton, début février, et je crois qu'on était à peu près 13 000 dans la salle, tout sapé par son univers et sa présence sur scène. On a pu aussi le retrouver en première partie de Alain Souchon, Benjamin Biolay, Clara Luciani ou encore Julien Doré. Il n'a que 24 ans et pourtant sa voix en dit beaucoup plus long que son âge. Son premier titre, Tout va bien, que l'on vient d'écouter, est inspiré par des conversations avec son grand-père, mineur de fond. On reparlera de Teddy Bear assurément dans Chansomania, et tu peux bien sûr dès à présent le suivre sur tous ses réseaux sociaux.

Ce titre de Daphné Swan, Totem, est sorti en octobre dernier. Il annonçait son nouvel EP qui est sorti ce 22 mai. Il a pour titre Index. Ce nouvel EP, elle l'a entièrement produit avec l'appui vocal et le mix de Daran. Cette nouvelle étape marque une émancipation artistique et sonore totale, un son plus brut, plus personnel. Jeu est un autre, c'est le second titre que l'on s'offre pour poursuivre la découverte de ce nouvel EP de Daphné Swan.

Pas besoin de machine à voyager dans le temps, la chanson fonctionne très très bien pour remonter les années. Direction 1986 avec Elsa et le titre « T'en vas pas », extrait de la bande originale du film « La femme de ma vie ».

0: Le tout nouvel album de Théo Didier, Roulotte Orchestra, vient tout juste de sortir. Pour en commencer la découverte, on vient d'écouter le titre chaque matin. On en parle ensemble avec Théo, tranquillement installé autour d'un verre d'eau qui pique, et j'aime bien dire eau qui pique, à la terrasse d'un bar. Salut Théo.
1: Salut Seb. Très heureux d'être là.
0: Eh ben, je suis très heureux de te retrouver. On s'était rencontrés il y a déjà quelques années pour un album précédent. Comment ça va là quand un nouvel album vient de sortir ?
1: Eh ben, beaucoup de joie, beaucoup de fierté, voilà, beaucoup de soulagement aussi parce que c'est beaucoup de travail, beaucoup d'investissement. Donc on se sent plutôt bien. Et encore plus quand on est assis à une terrasse.
0: Alors on va parler de tout ça. Ton dernier album studio date de 2019. Il y a un album live qui est sorti en 2022, mais je crois que tu as été assez occupé.
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0: Notamment, tiens, si on parle juste de l'année 2024, je crois qu'il y a eu The Voice, tu nous racontes ?
1: Oui, effectivement, je me suis lancé dans l'aventure The Voice, il y a eu une opportunité. Voilà, j'ai participé à un concert à Lyon, Goldman, je ne sais plus trop quoi. Voilà. Et du coup, ma vidéo a bien tourné et j'ai été contacté par The Voice pour passer le casting. Et du coup, casting après casting, ça a bien fonctionné jusqu'à se retrouver voilà, sur l'émission. Et j'ai passé un très très bon moment, c'était super. Je regrette pas d'avoir fait cette expérience. Je la referai pas, mais au moins ça s'est fait, c'est coché. Voilà.
0: Et puis en parlant d'expérience parisienne, toujours en 2024, tu as joué aussi lors des JO, tu nous racontes ça aussi ?
1: La JO, c'était assez incroyable. En fait, on ne savait pas du tout où est-ce qu'on allait mettre les pieds, comment ça allait se passer. Et quand on est arrivé sur place, on a vraiment pris conscience qu'on participait, qu'on donnait un concert pour les JO Paralympiques 2024. Donc on était très fiers de, à notre manière, participer à cet événement qui a été voilà, de souvenirs très fédérateur et qui a fait du bien à beaucoup de gens. Voilà. Donc on était très heureux d'y être avec le Roulotte Orchestra. Bien.

0: Théo, on est revenu sur cet album, nouvel album. On vient d'écouter quelques secondes du titre Le Vercors. Ce single, il est sorti en 2023. Donc moi, ça m'amène la question, est-ce que les titres de cet album ont été écrits un peu au fil des années, comme ça, entre le précédent album studio et la sortie de ce nouvel album?
1: Oui. Clairement, les morceaux sont... En fait, il y a énormément de morceaux qui ont été écrits depuis le dernier album qu'on a sorti en Conscience Libre, qu'on a sorti en 2019. J'ai participé aussi à une formation qui m'a beaucoup aidé, qui m'a relancé, donc qui m'a remis sur la voie de l'écriture, parce que voilà, des fois on s'égare un petit peu, on sait plus trop comment, quel plaisir j'avais à la base. Après l'album 2019 Conscience Libre, j'ai écrit beaucoup de morceaux, beaucoup d'inspiration. Donc on a dû faire un choix. Et effectivement, cet album a été écrit sur plusieurs années.
0: Je reviens sur le titre Le Vercors. Là, il y a des invités sur ce titre. Est-ce que tu peux nous raconter aussi qui sont ces invités?
1: Eh bien, les invités, en fait, la première personne, cette idée de faire une petite collab musicale, elle est partie de Théo Bertrand. Voilà, qui est de Saint-Just-de-Clé, donc un village pas très loin de chez moi, qui est venu me voir et qui m'a dit « Ouais, j'aimerais bien qu'on fasse un morceau ensemble », parce que lui, il s'est fait connaître par Plus belle la vie, voilà, il fait beaucoup de choses et tout. Et je lui dis « Bah, pas de problème », et puis là, Laurent, le manager du groupe, me dit « Bah, ce serait l'occasion peut-être de brancher Peps, quoi ». Et Peps, il habite pas très loin non plus, sur Saint-Nazaire. Alors je suis allé le voir, j'avoue j'étais un peu stressé, un peu impressionné, mais bon, vraiment il m'a très bien accueilli. Et voilà, on a écrit le morceau ensemble, voilà, après j'ai travaillé chez moi, on a échangé, et jusqu'à arriver à écrire ce morceau, et qui s'appelle donc Le Vercors, et qui a été vraiment très bien accueilli par les gens de là-bas. J'avoue que j'avais un peu de stress, je savais pas comment les gens allaient prendre ça, c'est pas évident de parler d'une région... Voilà, et non, ça a été formidable, et d'ailleurs c'est un morceau qui est incontournable aujourd'hui pour le Roulotte Orchestra.
0: Un morceau qui est incontournable et qui parle alors du Vercors comme son titre l'indique. Il y a aussi, moi je le mets un peu en parallèle peut-être avec un autre titre de l'album, c'est la chanson Pour mes potes, où là tu parles d'un village, de ton village j'imagine. Est-ce que c'est important d'avoir des bases solides pour pouvoir s'ouvrir sur le monde?
1: Alors je sais pas si c'est important, mais en tout cas moi je les ai grâce à tous ses copains d'enfance. Voilà, on est très proches, on se connaît, on a été à l'école ensemble, on a grandi ensemble, on a fait toutes nos bêtises, pour parler poliment, ensemble, toutes nos bringues ensemble. Et j'avais besoin de parler de ça. Quand moi j'étais petit, il y avait les plus grands avec qui je voulais jouer au foot, à qui on voulait ressembler. Voilà, je me suis construit là-bas, j'ai forgé une vraie identité qui aujourd'hui je suis fier je suis fier d'en parler aussi dans mes chansons, et j'ai mis beaucoup de temps à écrire cette chanson-là sur mon village de Jaillan, sur mes copains de Jaillan, sur mon entourage, mais voilà, et pareil, elle a été très bien accueillie, donc j'en suis vraiment ravi, quoi.
0: Ton projet solo, il a 10 ans, je crois, une dizaine d'années. Est-ce que ta manière d'écrire... Oui, tu fais... Eh oui, bah oui, le temps passe, Théo, je suis désolé. Est-ce que ta manière d'écrire et de composer a changé? Est-ce que tu sens des changements en 10 ans?
1: C'est une question difficile, parce que j'ai toujours eu une écriture spontanée, quand même. Quand j'ai commencé à écrire, quand j'étais plutôt au lycée, c'était assez spontané. Oui, il y a eu de l'évolution, parce que justement, j'ai moins peur de revenir dessus. J'essaye de maîtriser plus ce que je veux raconter. Oui, forcément, il y a de l'évolution dans son travail. Quand on veut être capable aussi de fournir encore, de pouvoir s'exprimer, de ne pas rester sur la feuille blanche. Donc oui, je peux dire qu'il y a l'évolution, ouais.
0: Roulotte Orchestra, c'est le titre de l'album, mais c'est aussi autre chose. C'est quoi? C'est le nom aussi du groupe? C'est tout un projet? Qu'est-ce qu'on met derrière ce titre?
1: J'avais à cœur de mettre en avant les personnes qui m'ont rejoint au fil du temps. Et c'est vrai qu'on a continué... J'étais en solo au départ, et puis sur mon chemin, j'ai rencontré des gens super bien, et petit à petit, on a créé une famille. Et à un moment donné, j'ai eu besoin de donner un nom à ces personnes, et on a trouvé, c'est Victor, le guitariste, qui a fait cette proposition, le Roulotte Orchestra, et je trouvais que ça avait du sens par rapport à notre style musical, orchestra, qui rappelle peut-être Emir Kusturica, enfin bref, voilà, des choses comme ça. Et la chanson La Roulotte aussi, qui est aussi emblématique dans nos concerts. Donc c'est voilà, aujourd'hui on parle de Théo Didier, le Roulotte Orchestra. On est une famille, c'est ce que je voulais mettre en avant. Donc c'est pour ça que j'ai donné on a donné ce nom-là à l'album. C'était important.

0: Théo Didier, on vient d'écouter quelques secondes du titre Un monde plus vert. Dans cet album, on retrouve finalement des thématiques qui te sont chères, notamment ça, Un monde plus vert, c'est quelque chose qui vraiment qui te touche, qui est important de dire, d'aborder dans une chanson.
1: Oui, c'est très important pour moi. J'avais besoin de parler de ce sujet. Alors c'est pareil, toujours la manière, comment faire. C'est jamais simple. J'ai voulu aborder ce sujet de manière fédératrice et bienveillante. Moi, j'ai besoin de mettre de la nuance dans mes propos. J'aime pas me positionner forcément. Mais par contre, j'ai besoin qu'on soit vigilant avec l'environnement parce que c'est l'avenir de nos enfants, c'est le nôtre aussi, hein, c'est pas si loin maintenant. Donc voilà, c'est pareil, c'est une chanson que j'ai mis du temps à écrire, je suis pas mal revenu dessus. Mais aujourd'hui, c'est une chanson que je suis content de défendre dans cet album. Voilà, pour parler de ce que j'aspire par rapport au Vercors aussi, voilà, ça fait un lien. Donc c'est une chanson importante.
0: Et quand ce genre de chansons, tu les interprètes sur scène, tu sens des retours ou après on vient de parler des thématiques que tu abordes par exemple ?
1: Les gens, c'est vrai que dans mes concerts, ce qui est bien, c'est qu'on a, depuis le début, on a toujours fait en sorte que l'on comprenne les paroles. Ça a toujours été très important pour nous. Trop de fois, il y a ce retour, on ne comprend pas les paroles, c'est dommage. Ok. Donc du coup, cette démarche, elle nous permet effectivement d'avoir, avec le public, après le concert, on prend toujours du temps pour échanger avec les gens, d'avoir des retours. Alors et après, il y a beaucoup de sujets dans l'album et dans les concerts. Donc les personnes sont touchées différemment en fonction. Alors oui, parfois ça va être un monde plus vert parce que voilà. Ou alors peut-être il va y avoir une déception amoureuse, ou alors on va un peu plus me parler de la chanson Malouf par exemple. En tout cas, oui, il y a un échange autour des textes et ça c'est bien. Et surtout, ce qui est super, c'est que chacun interprète aussi à sa manière. Moi j'ai une idée à la base, mais ensuite les gens parfois comprennent des choses que même moi j'avais pas envisagées.

0: Du tout nouvel album de Théo Didier, on vient d'écouter le titre La Vie. La Vie est pleine de surprises, c'est comme ça que tu la préfères ?
1: Ah bah oui, effectivement, La Vie elle est pleine de surprises, La Vie elle est pleine de rebondissements. Moi j'avais un projet tout tracé quand j'étais plus jeune.
0: Ah, c'était quoi ?
1: Bah j'en sais rien, en fait tu vois, voilà, en fait j'avais un... Bah c'était quoi ? C'était, je sais pas moi... réussir quoi en fait, mais sauf qu'on se fait une idée de cette réussite, et sauf que la vie elle nous offre d'autres choses, et parfois c'est dur, mais voilà, quand on essaie de se donner les moyens de trouver sa place, et ben en fait on peut s'apercevoir que oui, la vie elle est magnifique, elle est pas toujours comme on veut des fois, oui, et après bon bah il y a des choses qui sont très difficiles, et pour y remédier c'est plus compliqué, bien sûr, mais j'aime ces rebondissements, j'aime ces surprises, j'aime ces rencontres surtout. Une vie pleine de surprises, ça me plaît.
0: Là, on s'est embarqué quelques secondes dans quelques notes de musique, dans un instant balkan. Dans l'album précédent, il y avait un instant breton. C'est histoire de nous faire voyager en musique ?
1: Oui, c'est histoire de nous faire voyager en musique. Et puis, c'est aussi une démarche qu'on a entreprise. Donc, après, ils n'ont pas tous été. Il y avait l'instant breton. Il y a eu l'instant viennois aussi. Il y a eu, et donc, il y a cet instant balkan. C'est comme une espèce de pause. En fait, comme une espèce de... Oui, effectivement, de voyage. En fait, on a un chapitre qui s'écrit. On a cette pause-là. Et ensuite, on repart sur un autre univers. C'est une passerelle.
0: Bah tiens, en parlant de passerelle, peut-être passerelle aussi entre les musiques. Parce que dans cet album, alors, on retrouve du rock, on retrouve de l'électro aussi, du piano-voix. Est-ce que c'est la multiplicité, je ne sais pas, de tes influences ou des influences du roulotte orchestra qui amène toutes ces diverses musiques et sonorités finalement ?
1: Eh ben, y a un peu de tout. Le roulotte orchestra est composé de musiciens assez différents, avec des propositions musicales assez différentes. Donc ça déjà, c'est quelque chose qui enrichit ma proposition à la base. Parce que moi, j'arrive avec mes accords et mes paroles. Et ensuite, tous ces gars-là, ils ont des tiroirs, j'aime bien dire ça, ils ont des tiroirs immenses, et en fait, ils mettent leur grain de sel.
0: Donc c'est là, tu es en train de me dire que pour les arrangements, chacun amène un peu ses idées.
1: Voilà, c'est ça. Ensuite, particulièrement dans cet album, j'ai pris conscience que je devais aller plus loin dans les arrangements. Parce qu'on a enregistré, on a fait ça, pour la petite parenthèse, on a

0: Pour la première fois, on a fait tous les enregistrements nous-mêmes. Et ensuite, quand j'ai eu tout ça, à la maison, j'ai passé énormément de temps à me dire, tiens, qu'est-ce que je pourrais apporter de plus ou de moins pour vraiment appuyer mon propos. Voilà. Aller plus loin qu'une simple chanson, être capable de d'amener les gens, et m'emmener moi, en fait, à la base, et ensuite les gens dans mon univers.
1: Tu parlais de l'enregistrement, comment ça s'est passé l'enregistrement quand tu dis que vous avez tout fait, tout l'enregistrement, mais c'est en studio, c'est à la maison, comment ça se passe?
0: Alors comment ça se passe? C'est assez simple, il y a 3 ans de ça, on a dans notre local de répète, avec notre matériel, on commence à être bien équipé, mine de rien, et ben on s'est installé, on a l'expérience de, on va dire, on a fait 3 fois du studio déjà, chez Isaac Bonaz. Et du coup, on a un peu d'expérience et on a voulu le faire nous-mêmes pour s'enrichir encore, voilà, pour découvrir de nouvelles choses. Donc on s'est lancé à faire ça, on a mis nos micros, on a enregistré la batterie, la basse, ensuite on a fait tous les enregistrements. Une fois que ça a été fait, j'ai tout pris à la maison et j'ai fait un gros travail d'édition. Voilà, ça paraît un petit peu comme ça, mais en fait l'édition, c'est simplement on essaie de caler tout le monde correctement, voilà, pour que ce soit joli. Après ça, je me suis lancé dans les arrangements, donc là, c'est-à-dire qu'on allume son ordinateur, son clavier, on voit ce qu'on peut essayer d'ajouter, des effets, des petites choses, qu'aujourd'hui, il y a quand même une palette d'instruments qui permet d'agrémenter son album. Et une fois que ça a été fait, on a tout envoyé chez Isaac Bonaz, qui, lui, il a de l'or dans les mains, qui a fait ce travail de mixage, accompagné de Laurent Déléage. Et ensuite, on a fait des écoutes. Et ensuite, c'est parti en mastering et l'album est arrivé. Donc, l'expérience était différente que de simplement être en studio. Voilà, il y a une vraie démarche personnelle.
1: Et c'est quelque chose que tu aimes bien, ça, d'être en studio, enfin, d'enregistrer, même si là, le studio, du coup, c'était au local, mais d'enregistrer, c'est quelque chose qui est assez plaisant.
0: C'est quelque chose qui est assez plaisant, mais par contre, c'est énormément d'énergie. Maintenant, je le sais. Franchement, voilà, on a commencé il y a 3 ans, on a fini il y a 6 mois, quoi. Donc c'est chronophage, hein, je crois que c'est le mot. Donc c'est beaucoup de temps, beaucoup d'investissement. Maintenant que je sais ce que je sais, je sais pas si je le referai. Franchement, c'est un vrai job, c'est un vrai métier. Peut-être que je ferai autrement, je ferai travailler quelqu'un d'autre. Voilà.
1: Alors tu parlais d'énergie, là, ça demande beaucoup d'énergie, mais il y a un endroit où tu donnes beaucoup d'énergie avec tout le groupe, c'est la scène. On va en parler de la scène déjà. Tu as partagé la scène notamment avec Yannick Noah, Gauvin Serres, Tikanja Fakoli. Ça doit faire déjà pas mal de beaux souvenirs, ça, ces rencontres et toutes ces dates.
0: Oui, toutes ces dates, c'est énormément de souvenirs. De pouvoir partager la scène avec des gens qui ont vraiment de l'expérience, c'est toujours très enrichissant. Et effectivement, comme tu disais tout à l'heure, ça fait 10 ans, bon, un peu plus si on remonte jusqu'au Les Maupassants. Et de regarder un petit peu en arrière, on s'aperçoit qu'on a fait beaucoup de chemin, qu'on a vécu beaucoup de choses, qu'on a rencontré beaucoup de gens. Donc tout ça, ça nous fait grandir et je pense que tout ça se retrouve dans cet album.

0: Alors on va continuer à parler de la scène. Comment tu présentes les titres de ce nouvel album? Est-ce qu'il y a une tournée spéciale sur ce nouvel album? Comment ça se passe quand on te retrouve sur scène?
1: Alors déjà là, cette année c'est la tournée des 10 ans, hein. Voilà, ça fait 10 ans, donc 10 ans qu'on est sur la scène. En fait non, les morceaux, je les présente, ça dépend en fait. Donc oui, il y a un spectacle, oui, il y a quelque chose, on propose un spectacle, un concert qui est adapté à notre nouvel album. Mais en fait, comme je te disais tout à l'heure, à travers les paroles, à travers les textes, les personnes arrivent à comprendre, le public, enfin j'espère, mais avec les retours en général, oui, comprennent d'eux-mêmes, en fait, là où on veut en venir, ce qu'on a à raconter. Donc, j'ai pas forcément de présentation particulière. Les choses sont assez spontanées, ça me ressemble.
0: Voilà. Oui, puis vous faites danser aussi, pour vous avoir vu plusieurs fois. Et là, il y a quelques semaines, on écoute, on profite des textes, mais on danse aussi.
1: Oui, bien sûr, on danse, ouais, carrément. De toute façon, c'est l'essence même de ce projet-là, Théo Didier, et du Roulotte Orchestra. On aime le principe que ce soit une grande fête populaire, que chaque concert, que tout le monde puisse y retrouver, passer un grand moment.
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1: Aussi revenir au concert et du coup que chacun se retrouve, se connaisse et arriver à créer une espèce de grande famille autour de la musique et du Roulotte Orchestra.
0: Pour écouter l'album, parce que là on a pas mal parlé de cet album, nouvel album, je crois qu'il n'est pas disponible sur les plateformes, enfin il y a quelques singles qui sont disponibles. Je crois que l'idée et la démarche c'est de vraiment amener les personnes qui veulent se procurer l'album à se procurer l'album. C'est ça l'idée?
1: Ouais, l'idée, on a envie d'être au plus proche des gens aujourd'hui. Parce qu'on est quand même, effectivement, c'est un sujet aussi qui me tient à cœur. On est dans un monde très très virtuel. Et du coup, le contact physique direct est plus difficile. Et en fait, on s'est aperçu que de mettre tout notre album sur les grandes plateformes, ça nous sert pas forcément. Alors du coup, on a fait une démarche, on s'en sert plutôt comme une vitrine. On va mettre des morceaux qui nous semblent représentatifs de notre univers. Et ensuite, si le public veut aller plus loin, et pour nous c'est beaucoup plus direct, financièrement, clairement, elle va sur le site internet, parce qu'on a créé pour les 10 ans un site internet qui a été donc réalisé par Laurent.
0: Théodidier.fr.
1: Théodidier.fr, exactement. Et de là, en fait, déjà il y a toutes les dates et on peut commander l'album. Il y a toutes les dates, il y a même un petit jeu aussi, qui marche plutôt bien.
0: Et puis si on passe sur tes réseaux sociaux, notamment, alors j'imagine que ça fonctionne avec Insta, moi je suis passé sur Facebook, on retrouve aussi l'adresse du site. Si on va sur tes réseaux sociaux de Théo Didier, on arrive très vite sur le site.
1: Oui, bien sûr, toutes les informations, elles sont sur les réseaux sociaux. Mais notre idée, c'est quand même d'arriver à amener un peu plus les gens vers ce site-là pour vraiment faire le lien et puis pour ne pas créer une espèce de mailing où on est vraiment en contact les uns avec les autres. Et une autre chose aussi, on a lancé notre propre playlist. On avait envie de fédérer aussi et de mettre en avant tous les groupes qu'on a rencontrés sur notre chemin. Et on en a rencontré beaucoup et des très talentueux. Donc du coup, quand vous irez sur ce site, en plus de découvrir nos dates et de commander l'album...
0: Bah, les gens sont déjà en train d'y aller, là, je crois.
1: Allô, vous y êtes déjà, c'est ça? Ils pourront découvrir d'autres artistes comme nous qui évoluent et qui veulent se fédérer les uns les autres et se faire connaître et créer quelque chose de bien, quoi. Voilà.
0: C'est bien parce que c'est une idée de partage et la musique c'est du partage en fait.
1: Oui, c'est la musique c'est du partage. Et même si on est dans un monde de partage et de j'aime, j'ai quand même cette sensation que finalement on va assez seul sur notre petit téléphone et qu'on a, besoin de contact direct. C'est vraiment la démarche, quoi. On a besoin de nos téléphones, je dis pas le contraire. Mais le contact direct, c'est vital, c'est très important et ça fait du bien aux gens, à tout le monde.
0: Eh bien, merci toi Didier d'avoir été avec nous aujourd'hui. Moi, j'aimerais qu'on se quitte en chanson. Si tu en as l'envie, bien sûr. Je ne sais pas si tu te rappelles parce qu'on a déjà fait une interview ensemble. Mais j'aimerais que tu nous partages une chanson coup de cœur. Je ne sais pas, une chanson que tu écoutes depuis toujours ou une chanson que tu écoutes en ce moment. Voilà, on se quitte avec.
1: Si, moi j'aime beaucoup cette chanson. Pides, mais faut je crois que c'est Les gens qui doutent, tu sais.
0: Anne Sylvestre.
1: Franchement, j'ai adoré cette chanson. Par contre, je vais vous dire honnêtement, j'ai pas compris la fin de cette chanson. Donc voilà, si quelqu'un peut m'éclairer là-dessus, y a pas de souci. Par contre, j'ai très bien compris le sens du texte. Les gens qui doutent, bah moi je m'y retrouve. Et ça ne nous empêche pas d'avancer, de créer ses propres petites victoires. Voilà.
0: Eh bien, on se quitte avec ce titre de Anne Sylvestre. Merci beaucoup Théo Didier. Je rappelle que ton tout nouvel album Roulotte Orchestra est sorti début juin et on retrouve toutes les infos sur tes réseaux sociaux et surtout, on l'aura compris, c'est très très important, sur le site theodidier.fr. Merci beaucoup Théo et à très bientôt.
1: Salut Seb, un grand merci. Ciao.
0: Et là, je reprends juste la parole quelques instants en studio parce que quelques jours après l'interview, Théo m'a renvoyé un message en me disant que la chanson, c'était plutôt la reprise des gens qui doutent, mais par Colin Rio, qu'il souhaitait écouter. Donc on écoute ce titre, Les gens qui doutent, par Colin Rio.

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Avant l'apocalypse, de justesse, c'est le titre de l'album que Yannick M a sorti le 26 mars. Dans ses chansons inspirées, il explore les frontières de l'insolite. C'est un décalage inventif et poétique que l'on prend beaucoup de plaisir à découvrir et à écouter. Après « Moi c'est Stéphane » que l'on vient justement de s'offrir dans les oreilles, voici « L'ouvreur du cinéma ». Tu retrouves plus d'infos sur ses réseaux sociaux et sur son site yannickm.com.

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Ah, moi, je ne suis pas l'ouvreur, je suis même plutôt celui qui t'annonce la fermeture de Chansomania. La fermeture de Chansomania pour cet épisode, bien sûr. On se retrouve évidemment la semaine prochaine, même endroit, même heure, sur ta radio préférée. D'ici là, les podcasts faciles sur toutes les plateformes de podcasts et toutes les plateformes musicales. Tu retrouves aussi ces podcasts avec plein d'infos sur le site sebdil.fr, cela s'écrit sebdihl.fr. Allez, à la semaine prochaine. Et d'ici là, surtout, tu n'oublies pas de vivre en musique. On se quitte en chanson vinyle avec aujourd'hui le groupe Il était une fois. Que fais-tu ce soir après dîner? Bye.

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6: Bonsoir et bienvenue à la case de l'oncle Ben avec mes différents invités. J'ai ici autour de la table, nous avons Pauline. Bonsoir Pauline.
7: Bonsoir.
6: On a également Cédric. Bonsoir Cédric.
8: Bonsoir.
6: Ludo, t'es là ?
9: Ouais, je suis là.
6: Alors bonsoir Ludo.
9: Bonsoir Ludo.
6: Et en fait, Damien, bonsoir Damien.
10: Bonsoir Benoît.
6: Alors ce soir, qu'est-ce que nous allons vous annoncer ? Nous aurons comme jeu, comme d'habitude de mon côté, un contrario, un benito, des questions insolites, quoi. Et peut-être un jeu s'il en manque un, on verra bien, quoi. Sinon les autres, est-ce que vous avez des jeux ? Je pense que Pauline t'es venue avec un jeu.
7: Évidemment.
6: Évidemment.
7: Alors le jeu s'appelle Track. C'est, tu réponds à quoi ? C'est une sorte de comme dans le Burger Quiz où on dit toutes les questions et puis il faut les répondre dans l'ordre. Là, on répond juste pas dans l'ordre et il y a une petite règle qui change. Mais en gros, je vous dis toutes les questions et puis vous vous démerdez avec ça.
6: Ok.
7: Donc il vous faudra de la mémoire, d'accord, de l'imagination,
6: de
7: un petit
6: culture,
7: côté bluff et de la déduction.
6: Ok. Curieux de découvrir ça tout à l'heure, quoi. Ludo, ton jeu consiste en...
9: J'ai rien les bras cette semaine, désolé.
6: Ouais, c'est ça, quoi. Bon, Cédric, c'est à toi.
8: Moi, je suis venu en voiture.
6: Ok, d'accord, toujours pas de jeu. Bon, heureusement que Damien est là pour récupérer tout le monde, quoi.
10: Eh ben, je vais te surprendre cette semaine, mais j'ai oublié mon jeu.
6: Non
9: si... ça, c'est la quel pire excuse commun, qui soit.
10: Malheureusement, je l'ai oublié quelque part.
6: Ah ouais ? Ah ouais, carrément. Donc t'es pas contenté de l'oublier, en plus tu l'oublies quelque part, quoi.
10: Ouais, je suis...
6: Ah ouais, c'est vraiment... Tu nules tout.
10: Ouais, je crois qu'il est sur le piquet.
6: Bon, ok. Bien, eh bien, j'espère que vous serez en joie, rien qu'en entendant les différents jeux que vous aurez aujourd'hui. Quoi. Voilà, j'entends déjà les gens à l'extérieur.
2: Ouais.
6: Eh bien, je vous propose qu'on se retrouve
2: après cette première
6: pause où nous allons écouter Inks.
2: Lance-moi ton
6: New Sensation. Je ne sais pas si je le prononce bien, New Sensation. Quoi.
9: Inks.
6: Sensation.
9: In excess.
6: Ouais, c'est ça, ouais.
9: Joli coup.
6: Ah, j'aime bien que vous soyez comme ça valorisé.
10: Et on est parti pour les wings.
6: Bien, allez, à tout de suite.
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1: Nous voilà de retour après avoir écouté Inks. Allez, si vous préférez, In Excess.
2: Comme le disent les Jones.
1: Ouais. De retour avec des questions insolites, comme la première. Que voici, quel pays possède la plus longue frontière terrestre avec la France ? Quel pays possède la plus longue
3: frontière terrestre ?
1: L'Allemagne. Ouais, l'Allemagne. Qui a dit Allemagne ?
4: Bah, c'est Cédric. Lève l'autre main, s'il te plaît.
1: C'est pas du tout ça.
4: C'est l'Espagne ?
1: Non.
5: L'Italie. La Belgique ?
1: Non, la Belgique non plus, pas l'Italie.
3: Bah, la Suisse ?
1: Non.
6: Non, la Suisse, c'est tout petit.
5: La France ?
1: Non.
3: La mer ?
1: La France ?
2: Andorre.
1: Ah oui, c'est...
4: Ouais. Bah, en dehors, c'est même alors, pas tout près de la France.
5: Mais non, le Brésil ou un truc du style.
1: Exactement.
3: Ah ouais, ouais, bien
1: le
3: vu.
1: Le Brésil, grâce à la Guyane.
3: La Guyane.
6: Ah ouais, la Guyane. Ah ouais, bah
1: 730
6: ouais,
1: km de frontière.
5: C'est grâce à Dame, ça, que j'ai été chercher la réponse.
1: D'accord, ok. Sur côté brésilien
5: Non,
4: c'est
5: parce que
4: je suis caliente.
5: Il a dit Andorre, et comme je voyais pas où c'était sur la carte, je me suis dit que ça devait être loin.
1: Ah ouais, c'est au moins une ville du Brésil, ouais.
4: Non, t'es sérieuse.
5: Non, mais je me suis dit, ah oui, c'est peut-être parce que c'est la frontière d'un pays qui est par là, et j'ai dit Brésil.
4: T'es de la famille Adams. Oh, elle était nulle.
1: Au moins, il y en a un. Si votre cochon s'échappait et mangeait les légumes du voisin, ou pire, blessait quelqu'un, que risquait l'animal ?
4: Se faire couper en deux.
1: Non, ça fait pas partie de ce qui est écrit ici.
4: Se faire fourrer.
1: Non plus.
2: Se faire peler le jonc comme au bailli du Limousin.
1: Si tu m'expliques ce que c'est que être se faire peler le jonc.
5: De manger les légumes jusqu'à ne plus avoir faim.
1: Non.
3: Il le pendait.
1: C'est une des solutions.
4: Est-ce qu'il pondait des œufs?
5: Oh, il le faisait vomir pour récupérer
1: non.
5: tous les légumes.
2: L'éventrer.
1: Non plus.
2: Il enlevait la peau.
1: Non. Moi, j'étais quand même.
4: C'est pelé ça, non?
1: C'est quand même plutôt soft, donc dans le sens de la pendaison était une des réponses.
5: Il y a plusieurs réponses possibles.
1: C'est-à-dire que la pendaison, c'est,
2: bon, tuer, quoi.
1: C'est la finalité, mais sinon avant...
4: Comme Saddam Hussein.
5: On lui court après.
2: On lui faisait un procès.
3: À l'animal ?
1: Oui, un vrai procès au tribunal avec un avocat de la défense payé par la communauté, des témoins et une vraie sentence. Parfois la prison ou la pendaison.
6: La prison, le cochon allait en prison.
1: C'est ce qu'on appelait les procès d'animaux.
6: Ah oui. Eh ben.
5: Bah, ils sont mieux lotis que certains humains.
4: Ça dépend où.
2: On m'appelle Monsieur Porc.
1: Alors, à quel point commun improbable partage l'inventeur de la guillotine, le docteur Guillotin, et l'inventeur de la chaise électrique ?
2: Il n'avait qu'une couille.
1: Non. Non.
3: Vous pouvez répéter la question ?
1: Bien sûr. Quel point commun improbable partage l'inventeur de la guillotine, le docteur Guillotin, et l'inventeur de la chaise électrique ?
4: Ils ont tous les deux été exécutés sur leur invention.
3: Voilà.
1: Non ?
4: Il y en a un qui a été électrocuté et l'autre guillotiné.
1: Non.
2: C'est une nationalité ?
3: Non. Ils sont de la même famille ? Ils ont un lien de parenté ?
1: Non.
2: Ils ont le même prénom ?
1: Non.
4: Ils couchaient ensemble ?
1: Non plus.
3: Ils ont eu la même femme ?
1: Non.
2: C'est des femmes ?
1: Non.
3: Ah ben c'est des hommes tous les deux.
1: Bien joué.
2: Ah voilà.
5: Ça a un rapport avec leur invention ?
1: Oui.
4: Ils l'ont pas inventé pour ça.
1: Ils
4: voulaient juste couper des légumes. Ah,
1: non,
4: l'autre, il
5: voulait juger le porc.
1: Non, on s'en rapproche quand même, mais enfin, je ne pas dire. C'est de toutes les réponses que j'ai entendues aujourd'hui, c'est la réponse la plus proche, malgré qu'on reste quand même assez éloigné. Mm-hmm.
5: Ils ont créé leur invention en même temps.
1: Non.
2: Ils n'ont pas fait exprès de l'inventer.
1: Si, si, c'était la volonté, c'était pour tuer, effectivement.
2: Pour tuer.
1: Quoi. Mais.
4: On peut dire tuer à la radio ?
2: C'était...
4: Merde alors.
2: C'était une commande ?
1: Non, pas tout à fait.
4: C'était pour faire souffrir, mais les gens n'ont pas souffert, ils sont morts.
1: Là, tu me dis le contraire.
6: Ah, c'était justement pour adoucir le sévice.
1: Exactement.
6: Et la chaise électrique, je suis pas sûr. La guillotine, ça
4: dépend de mouiller l'éponge ou pas.
6: Il fallait bien aiguiser le. Voilà.
1: Alors, en gros, ils étaient tous les deux contre la peine de mort. Ils cherchaient une méthode humaine et rapide pour abréger les souffrances à une époque où les exécutions étaient barbares.
4: Et la dernière exécution de guillotine, c'est pas genre en 1968 en France, un truc comme ça?
1: Non, 82, je crois.
4: Ou
1: 86, quoi. Ouais.
4: Non, ça, c'est le dernier condamné à mort, mais pas par guillotine.
1: C'était pas par.
4: Non, je crois pas que c'était par guillotine le dernier condamné à mort.
1: Ouais. Apparemment, quelqu'un vérifie.
4: On l'a lapidé jusqu'à ce que.
1: Ouais. Alors, quel est.
2: 1977.
4: Voilà.
1: Non, c'était plutôt quel est le poids commun entre le diamant le plus pur du monde et la mine d'un crayon de bois.
4: Je croyais que t'allais parler de moi.
2: La couleur ?
4: Elles sont toutes les deux faites grâce à un orage, un éclair, pardon.
1: Pas, en tout cas, c'est pas ce qui est écrit ici. Alors, si c'est vrai,
5: c'est rien, la même matière.
1: Ouais, on est bon là.
5: C'est de la graphite.
1: C'est pas de la graphite.
3: La crayonnite.
1: Non.
2: C'est des diamants.
1: Non. Mais chercher un truc qui se trouve partout en réalité.
5: Du caillou.
4: Des arabes.
5: Des graviers.
1: Mais non, oh, yoye, yoye. Mais non.
4: Pardon.
1: Je peux pas.
4: Excusez-moi.
1: C'est du direct, je peux pas faire des livres et tout ça quoi.
4: Ah ouais. Il faut savoir qu'on a des subsides à chaque fois qu'il vient.
1: Bip. Et le bip. Alors. Ou alors tous ces bip, bip, bip. Donc du coup, quelle matière?
3: Allez, restons concentrés.
5: Des rochers.
1: Non. T'as beau de mettre.
4: Des sédiments de dinosaures.
2: De la roche.
1: Non.
2: Des pierres.
5: Du bois.
4: Du charbon.
1: Non, non.
3: Du pétrole solidifié.
5: C'est quoi la question?
1: C'est toi le plus proche.
5: Du sable. Charbon.
4: Avec le charbon.
1: Ouais, ouais, ouais.
2: Des énergies fossiles.
1: Non.
5: Des fossiles.
1: Tableau de Mendeleïev toujours.
4: Oh.
2: Du gaz.
1: Non. Du charbon, enlever le H quoi.
2: Du carbone.
1: Ouais.
3: Du carbone.
1: Ils sont tous les deux composés de 100% de carbone.
3: Ah, comme les vélos.
4: Et on peut dire que le diamant a une bonne mine.
3: Ah oh, oui. Ça y est, il commence à être bien
1: échauffé.
3: En même
1: temps, vous êtes là pour ça. Quoi, donc
2: pour une fois qu'il se moque de personne dans ses blagues, encouragez-le.
4: Ouais, c'est ça quoi. Tu tapes pas sur une minorité, merde.
1: Alors, donc, ils sont faits exactement donc, de 100% de carbone. Seule l'organisation des atomes change sous l'effet de la pression.
2: Bah, je vais me balader avec...
5: Avec un crayon.
2: Une mine.
4: Je crois que t'as dit avec des lunettes de soleil comme Gims.
3: Je vais me balader.
2: Allez, me balader.
1: Alors, celle-là, normalement, il y a moyen.
2: Mais en mine de crayon.
1: Elle est assez connue. Quel est le seul aliment qui ne périme jamais au point qu'on pourrait manger celui trouvé dans les tombes du pharaon égyptien aujourd'hui?
5: Le miel.
1: Le miel.
4: Ouais, c'est sûr, le miel.
1: Le miel, bon, grâce à sa très faible teneur en eau et son acidité élevée, les bactéries ne peuvent pas s'y développer.
4: Je conseille quand même pas aux gens de manger le miel autour de Tchernobyl pendant les années 90. Non, c'est...
1: Peut-être qu'ils auraient dû se recouvrir en été de miel.
3: Et ah, peut-être, été... ouais.
5: Ah, t'imagines voilà, s'il y avait ça à Pompéi.
3: Tu viens de résoudre.
1: Ouais, exactement, quoi. Ça, plus boire de l'eau de Javel, aurait été comme quoi, pour le.
4: Mais l'huile, c'est pas aussi un truc qui périme pas.
1: Comment?
4: L'huile.
5: Je croyais que t'avais dit lui aussi, bah, il ouais, périme pas, genre Trump.
4: Non, l'huile, comme le miel, c'est pas.
1: Ah, je sais pas.
5: L'huile, ça périme.
4: Ouais. Mais pas l'huile de massage.
5: Non, ça devient rance.
4: Ah ouais?
5: Sûr, je te jure.
4: Bah, je te crois, hein.
2: T'as mis l'huile aujourd'hui?
4: Ouais.
5: Mets de l'huile.
1: Alors, en mai dernier, à l'aéroport de Bangkok, une jeune voyageuse de 19 ans s'est faite arrêter à la sécurité. Qu'avait-elle caché, scotché directement sur son corps, sous ses vêtements?
4: Ses testicules?
1: Non.
2: Ça a à voir avec ça?
3: De la drogue?
1: Non, pas de la drogue, non.
2: De l'alcool?
3: Quelque chose de naturel?
1: Quelque chose
5: son
1: de
5: chat.
1: Naturel. Oui, on peut dire que c'est naturel.
3: Des
1: c'est
3: animaux?
1: Pas son chat, oui, des animaux.
3: Des papillons?
1: Pas hamster, pas papillon.
5: Des insectes?
1: Non.
4: Un lézard?
1: Non, mais t'es le plus proche de tous ceux qu'on t'y citait. Non, toi aussi t'es le plus proche.
5: Des araignées?
1: Non. Comment ça t'en écarté là?
4: Un iguane?
1: Non, mais là d'être nouveau proche.
3: Ah, des caméléons?
1: Non.
5: Un reptile?
4: C'est un lézard, okay.
1: C'est un reptile.
5: Ouais.
4: Un triceratops?
1: Ah, non.
2: Une salamandre?
1: Non.
2: Une poule?
5: Un lézard?
4: Mais non, c'est un.
1: T'allais te dire oui, c'est pas le reptile, puis tu comptes, tu t'es ravisé.
4: Bah, une poule, c'est un reptile.
1: Reptile, une poule?
4: Mais évidemment, ça le sent froid.
2: C'est l'animal qui est le plus proche des dinosaures.
4: Bah oui, la c'est poule. Pour ça.
3: Ouais. Ouais.
1: La poule n'est pas un reptile.
4: Le dadon, même, c'est le plus
5: bon,
4: proche.
5: Bon, et qu'est-ce que du coup elle a fait?
3: Qu'est-ce qu'elle avait scotché sur son ventre? Quelque chose qui ressemble à un iguane.
1: Ouais.
3: Au début, oui, mais après, il était mort.
4: Et ça vient de Thaïlande?
2: Un ver de terre?
1: Je suppose, oui, qu'il y en a en Thaïlande. Non, pas de ver de terre. C'est pas...
4: Un dragon de Komodo?
3: Un varan?
1: Oh non.
5: C'est un peu gros quand même.
4: Ouais, c'est ce qu'on me dit souvent, ouais.
2: On est à la radio quand même, Pauline.
3: Mais et eux, ils ne voient pas, nous on voit. Hein.
4: Vous sentez surtout.
5: Oh, ça te merde.
4: Alors, restons sur.
3: Ben, elle est dure ta question.
4: Bon, toi,
3: ça a des pattes?
1: Oui.
3: Ok, donc c'est pas. Ouais.
2: Quatre?
1: Oui.
2: Une queue?
1: Oui.
4: Et on est toujours dans les reptiles?
1: Oui.
4: Un crocodile, un caïman.
3: Ah
1: non.
3: Non.
2: Il faut beaucoup de scotch aussi.
4: Il y a des petits.
5: Des bébés caïmans.
2: Ouais.
5: Une grenouille.
1: Je peux même vous dire le nombre. C'est pas un reptile, une grenouille.
4: Bah, c'est un reptile.
5: Ouais, c'est un batracien.
4: Un batracien, c'est des reptiles.
5: Ouais, ça va, j'essaie. Il y a quatre pattes et visqueux.
1: Alors, quatre pattes.
3: Ah, il y en avait plusieurs en plus. Donc c'était petit.
4: Je peux mettre sur deux pattes.
1: Je peux même vous donner le nombre. Il y en avait 30.
3: Ok.
5: Quoi, 30?
1: Ouais.
2: C'est des.
1: Quand vous saurez la réponse, allez voir.
2: C'est des œufs?
1: Ça fait des œufs, oui. Non, c'était pas des œufs, non.
2: Non.
4: Ouais, c'est les reptiles font pour des œufs.
5: Elle s'est scotchée 30 reptiles sur le corps.
1: Ouais.
2: Mais ça doit être tout petit, quoi.
1: Vous me faites douter maintenant sur le.
4: C'est pas reptile.
1: Mais si, c'est ça.
5: Un scorpion, c'est pas un reptile.
1: Qui a dit scorpion ?
5: Moi.
1: T'as raison, effectivement, c'est pas un reptile.
6: Oh mon dieu !
4: Mais c'était un scorpion ?
1: Non, c'est pas un scorpion.
5: Ah. C'est pas la réponse.
1: Ok, premier truc qui vient, c'est en dessous de la réponse, c'est reptile. Donc ouais. Oui, je confirme, c'est un reptile.
4: Ok. C'est un long mot ?
1: Non, deux syllabes.
4: Tu peux parler en français, s'il te plaît ?
1: Deux syllabes ?
2: Ça fait A-E.
4: Waouh.
2: On a fait le tour des reptiles, j'ai
6: ouais, franchement, là...
2: T'es sûr qu'on l'a pas dit et que t'as pas entendu ?
1: Non, mais en général, c'est ce reptile-là a une particularité en plus, non pas spécialement les autres.
5: Parce que ça, la mandre, c'est un peu long.
4: Ouais. Ouais. Triceratops, c'est encore plus long.
1: Une sorte de protection.
2: Non,
4: ah, une tortue ?
1: Oui !
4: Ah ouais !
1: Tortue, quoi.
6: Une tortue, bah ouais, pourquoi
4: elle s'appelait Aprilonil ?
6: Mes petites tortues !
5: Des non, bébés tortues,
6: c'est pas une tortue.
1: Alors, j'ai pas dit que c'était des bébés.
4: Non, mais celle qui les transporte.
5: Ouais, mais ça devait pas être des grandes, du coup, parce que pour en mettre 70.
1: Ouais,
5: ou alors la
1: même,
5: meuf
1: quoi.
5: Est très très grosse.
2: Ouais, c'était pas une tortue géante de 150 ans.
1: Ouais.
5: Mais
1: ouais,
5: la c'est... madame était très très grosse, alors pour mettre 70 tortues de.
4: Non, au départ, elle était maigre, mais là, elle était grosse.
5: Bah, même 30 tortues.
1: Si, celle qui a des tortues
6: d'aquarium.
5: Mais en plus, c'est dangereux, ça mord ces bestioles-là.
4: Bah, c'était peut-être son but.
1: Peut-être qu'elle aura mis une muselière pour vous faire passer. Quoi,
4: une muselière pour tortue.
6: Et elle s'est fait attraper.
1: Ou peut-être que c'est comme ça que les tortues tenaient, quoi.
5: Mais comment elle s'est fait attraper ?
4: Bah, parce qu'il le voit.
1: À mon avis. Bah... Ouais, oui. Non, mais madame.
5: Elle avait les seins qui bougent, tu vois.
1: À la palpation, ça doit se sentir.
4: Mais non, quand tu passes
5: dans, non, c'est mes abdos.
4: Dans le portique, ouais, il
2: une petite trentaine de carapaces.
6: Il y a une tortue qui avait une hanche en titane et ça a sonné dans le portique.
4: Donatello.
1: Alors, la question suivante...
2: La tortue est un reptile.
1: La tortue est un reptile, oui.
5: Ouais.
1: Sinon, tu me dis un nouveau nom de famille. Tu penserais que c'est quoi, alors ?
4: Tortuae.
1: Mollusque, ça marche pas. Elles ont un squelette.
5: C'est un reptile à carapace. Donc, du coup, nous, c'était la carapace qui nous embêtait.
4: Vous comment elle respire sous l'eau ?
1: Il n'y a pas que carapace, il y a Bangkok aussi, apparemment.
4: Ouais, par l'anus.
1: De quoi ?
4: Elle respire sous l'eau grâce à son anus, la tortue.
5: Oui, les tortues respirent par l'anus. C'est Olaf qui me l'a appris dans La Reine des Neiges.
2: Donc elle peut pas s'asseoir quand elle est dans l'eau.
4: Voilà. Comme les pegs, ouais.
5: Mais c'est vrai en plus.
1: Si maintenant t'as la littérature scientifique, alors.
5: C'est ça. Je le sais parce qu'Olaf l'a dit.
4: Ah. Ouais.
1: Si Olaf l'a dit.
2: Et elle lui a dit directement.
4: C'est quoi le nom de ton dealer ?
1: Alors, des chercheurs ont récemment analysé de très près les entrailles d'Otzi, la
2: qui
1: célèbre Otzi.
4: C'est une momie.
2: C'est le DJ ?
4: C'est une momie et ils ont fait du thé avec.
1: Alors, la célèbre momie préhistorique retrouvée congelée dans les Alpes. Ils y ont trouvé une bactérie très particulière. Qu'ont-ils décidé de fabriquer avec ?
4: Du thé ?
1: Pas du thé, non.
4: Du café ?
1: Alors, peut-être que oui, ils ont fait du thé, mais ça, je ne suis pas au courant. C'est pas ce qui est noté ici.
2: Un vaccin ?
1: Non.
4: C'est une boisson ?
5: Une maladie contagieuse ?
1: Non.
4: Ça se mange ?
1: Oui.
4: Ouais, c'est pas...
5: Du chocolat ?
1: Non.
6: Donc ils ont trouvé une bactérie avec ça, ils ont créé quelque chose.
5: Bah des champignons.
4: Ouais, je l'ai vu passer il n'y a pas si longtemps que ça. Et si c'est pas du thé, ça
5: un risotto aux champignons.
1: Alors, non,
2: un
1: mais,
2: gâteau.
6: Mais mon dieu.
1: Non, mais c'est dans l'idée en tout cas de effectivement comme c'est une bactérie, on se rapproche du champignon dans l'idée quoi.
4: Du fromage.
1: Non. Probablement c'est Damien qui
6: Un médicament.
4: Non, ça se mange. Non.
5: Damien, il a dit quoi du coup ?
1: Ah.
4: Que de la merde.
1: Pour une fois,
6: faut l'écouter.
1: Bah, faut l'écouter quoi.
5: Il s'en souvient même pas.
1: Et donc je vais pas le répéter sinon c'est pas marrant.
4: Un gâteau il a dit.
1: Et comme ça les.
2: J'ai dit un gâteau.
5: Un biscuit.
6: Un gâteau. Un biscuit,
4: ah non de la
6: non.
4: Farine.
1: On y est presque.
4: Du froment.
1: Non.
4: De la levure.
1: Non. Non parce que à mon avis ils ont utilisé cette bactérie là comme levure.
2: Bah, du pain.
1: Bah du pain. Bah, ah ouais.
5: Bah oui bande de teubés quoi.
6: Bah, du pain. Et je crois qu'ils ont fait ça avec un Thermomix.
4: Pour pouvoir manger la pindotti.
2: D'ailleurs si vous voulez.
1: Bien, ben voilà qui met fin à notre première série de questions. On va passer une petite pause publicitaire, une musique, ce ne sera plus Ing, ce sera ABBA.
2: Ah ouais, si on n'est pas les lettres, t'as raison. Hein.
4: ABBA.
1: Ah ouais, ABBA, ouais. Avec Lay All Your Love On Me.
2: Et t'as pris des cours d'anglais en cachette, toi, non ?
1: Ça m'aurait quand même beaucoup plus arrangé que ce soit Gimme, Gimme, Gimme.
4: Tu veux vraiment ?
1: Ça pour moi, quoi. Bien, on se retrouve directement après ça. Allez, à tout de suite.
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1: Et de retour sur la case de l'oncle Ben, toujours avec mes invités Damien, Ludo, Pauline et Cédric.
2: On est toujours là.
1: Ouais. Je vous propose de continuer avec...
2: Et on nous entend en fait.
1: Ça je sais pas ça. C'est vrai que j'ai pas vérifié.
2: Moi je vous entends moi. Bah ouais, nous, entre nous on s'entend bien mais... Enfin, on fait semblant.
1: Ouais. Alors bah on verra bien, c'est vrai que j'attends, je vais quand même regarder s'il y a pas des messages.
2: Je vais aller, je vais aller écouter parce que moi, j'aime pas te parler dans le vide. Même si au final...
1: Non mais normalement on devrait recevoir des messages en nous disant « on vous entend pas ».
2: Bah ça dépend si personne nous écoute.
1: Mais si, il y en a qui attendent depuis 20h.
2: Oui mais si les gens sont pas en contact avec nous.
3: Demande à Julie.
4: Si elle mais non, elle est beaucoup trop crevée.
1: Elle est clopsée, c'est pour ça que je lui ai répondu, quoi. Elle est clopsée.
4: Elle n'écoute pas la radio, elle dort.
1: Bien, ben, je vous propose de jouer un contrario. Je vous rappelle le principe de contrario. J'ai été chercher des titres de chansons françaises et j'ai remodelé les titres en utilisant des synonymes ou des antonymes, des mots faisant partie du titre.
2: Ouais.
1: Je vous donne un exemple. Si je vous dis les tangos de Berlin, c'est même plus l'exemple. Quoi. Ça vous fait penser au...
5: Au salsa...
4: Au valse de Vienne.
1: Au valse de
5: Vienne. Oh, c'est trop fort.
1: Et ouais. Effectivement, les valses de Vienne. Alors, je vous propose de commencer avec le premier.
2: Ok, on nous entend.
1: Qui n'est pas le plus simple, mais bon, c'est cool. Le premier, attendez, il faut que je le prenne. Voilà, ça y est, je l'ai. Si je vous dis or, vermilion ou ébène.
2: Dedans, rouge.
1: Alors, c'est pas dedans.
3: Argent.
1: Mais on est presque, voilà. C'est plus court que dedans.
3: Dans.
1: Plus court encore.
3: Deux.
5: En.
1: En. Vermilion.
2: Rouge.
1: Ou ébène.
5: En rouge et noir.
2: En rouge et noir, ouais.
1: Bien joué.
2: Jeanne Masse.
1: Ouais.
3: Bah on doit dire plusieurs
5: marques. Je crois qu'on entend très bien Cédric aussi.
3: Jeanne Jupiler, Jeanne Cristal, on doit dire,
2: ouais,
3: on doit
2: ouais.
3: dire plusieurs marques, ouais. Comme ça, non ouais,
2: Carapulse existe ouais. toujours.
3: Oui.
1: Alors, le
3: Flying Fish.
2: La bière des bourgeois.
1: Le suivant. Homme, tu nous détestes.
4: Femme, je t'aime.
3: Femme, je vous aime.
4: Femme, je vous aime, ouais.
1: Je vous aime. Alors, le suivant, c'est habillé à l'inverse de toujours.
2: Nu.
4: Nu.
1: Non.
4: Déshabillé.
1: Non. Toi, synonyme d'habillé.
2: Sapé comme jamais.
1: Ouais.
2: Oh, yeah.

0: Rester une nuit.
1: Partir un jour.
2: Partir un jour sans retour.
3: Oh yeah.
1: Ça va, on gère là.
0: Ouais, franchement, ça va trouver.
1: Incroyable, hein.
0: Heureusement, il y a quand même des tordus. Adam, plein maîtresse.
4: Eve, lève-toi.
0: Non.
3: Ha. Maîtresse.
0: Ouais.
1: Maître.
0: Non.
1: Adam, c'est Eve.
4: C'est Eve. Hein.
0: Ouais, ça c'est bon ça.
5: Le deuxième mot c'était quoi?
0: Plein.
1: Eve, vide.
0: Ouais.
1: Évidemment.
0: Ouais.
1: Évidemment. Évidemment.
4: Wow. J'ai pas compris, maître.
0: Alors.
1: Amant.
4: Maîtresse.
1: Adam,
4: ah ouais, amant. Maîtresse. Vu, ok.
0: Amant.
4: Ok.
0: Lorsque le Mistral aspirera.
6: Dès que les vents souffleront.
1: Waouh. Eh ben, on va avoir une bonne note cette ce soir. Hein.
4: Il a sorti la bière, à mon avis.
1: Le rhum.
6: C'est marrant, tu disais qu'il fallait écouter pour savoir si on nous entendait. Et au moment même, j'ai reçu un message pour savoir si c'était moi à la radio.
4: Ah ouais.
5: Mais c'est parce que ta voix est connue par-delà le monde.
6: Non, c'est un collègue. Ah.
4: Mais c'est pas lui.
6: D'ailleurs, bisous à toi, Julien.
4: Ouais, gros bisous.
1: Il a mis tout, Julien, pour voir les statistiques.
6: À Ben.
1: Ah ouais, bah comme quoi.
5: Et il écoute Radio 49 Bise un mardi soir.
1: Ouais.
4: Tournée. T'habites tournée.
6: Pour nous écouter, moi et Benoît. Hein.
0: Alors le suivant.
4: Où il habite à Durcy.
0: De quoi?
4: Bah t'habites à Durcy, toi.
1: Oui, son micro.
0: À Durcy.
4: T'habites pas Durcy, toi.
6: T'habites Durcy.
4: T'habites à Durcy.
0: Alors, le suivant, cacahuètes sucrées.
6: Popcorn salé.
1: Popcorn salé.
0: Alors, petite parenthèse.
4: Non, c'est bon.
0: Non, si. je suis allé au cinéma voir.
6: Voilà, merci pour la parenthèse.
0: voir le concert de Santa.
1: Ça va se répéter. Au cinéma?
0: Ouais, au cinéma.
1: Donc, tu l'as regardé à la
0: alors,
1: télé, quoi.
0: Je pensais que c'était en direct, mais non, c'était pas en direct. Mais c'est elle qui a fait le montage et elle a choisi une date pour que ce soit produit dans tous les cinémas.
1: Ok, ok.
0: Et ben, franchement.
1: C'était bien.
0: À la fois. J'aurais été content d'être dans la salle, c'était enregistré à Forêt Nationale, quoi. Mais je suis content d'arriver au cinéma parce que j'ai vu plein de choses, quoi. Et elle s'est fait plaisir, quoi, vraiment.

0: Alors,
1: pourquoi t'as fait ça?
0: Pour faire plaisir à mon fils.
2: Ma bataille.
1: Ton fils, c'est fan de Santa?
0: Alors, c'était une surprise pour lui, oui, mais il aime bien Santa. Je sais pas s'il est un grand fan et tout ça, mais c'était pour lui faire plaisir. C'était une surprise, quoi. Donc, lui,
3: et il était content?
0: Je pense que oui, ça lui a plu, quoi. Mais voilà, quoi, c'est cool.
4: C'est donc ta parenthèse.
0: Suivant, c'est vous qui m'avez posé les questions. Moi, je voulais juste dire ça et puis après passer à la suite.
5: Hein. Donc, on s'intéresse. Excuse-nous d'être un petit peu intéressés. On se voit jamais.
1: À chaque fois, tu nous poses des questions. Nous, on t'en pose jamais. Mais t'avais une
5: idée. Oui, voilà. On aimerait te connaître un peu, nous, simplement. Hein.
0: Ok.
1: Et le tatouage de Santa, tu l'as fait ce jour-là ou pas?
0: Alors, celui-là, normalement, déjà, le tatoueur ne l'aurait pas dû faire si bas. Donc, c'est pas normal que tu le vois. Mais bon. Mais non, c'était pas ce jour-là.
1: C'est parce que t'es en short.
0: Alors, de quelle manière nous effectuons?
4: Comment?
0: Oui, ça commence bien.
4: Vous?
0: Non.
1: Comment vous?
4: Comment tu?
0: Non.
1: Comment je?
0: Non.
4: Comment il?
0: Non.
5: Mais non, il n'y a pas de déterminant.
0: Si, non, c'est bon. Il y en a encore un que vous n'avez pas cité.
4: Elle?
0: Non.
1: Nous?
4: On?
1: Comment?
5: Elle?
0: Non.
1: Elle?
0: Non.
1: Yel? Nous?
0: Oui.
5: Vous?
4: Bah, t'as dit comment?
5: Comment nous?
0: Bah, j'ai dit de quelle manière nous effectuons.
4: Comme tu dis nous, on cherche autre chose.
0: Ah ouais, c'est juste, pardon.
4: Excuse-nous.
0: Sinon, c'est on, excusez-moi, ouais. Ok, c'est bon. Vous avez les deux premiers, alors.
4: Donc c'est comment on?
0: Ouais.
4: Comment on ou comment nous?
0: Non, moi j'ai dit nous, donc c'est effectivement c'est on qu'il fallait trouver.
2: Ah, comment on?
0: Voilà, et j'ai dit de quelle manière nous effectuons.
4: Comment on fait?
2: Qui chante cette chanson?
0: Alors, ils sont deux. Vianney.
2: Ah.
5: Il y a quelqu'un qui chante, là.
0: Attends. Vous l'avez reconnu?
2: Non,
0: c'est normal.
2: Elle chante pas là.
0: L'autre personne n'a pas.
5: C'est une femme?
0: Ouais.
2: Oui.
1: Je te fais ça.
2: Ah, c'est Zazie.
0: Ouais. Quand tout va
2: de travers. Ok.
5: Je connais bien Zazie.
0: Le suivant. Terre, faiblesse, noire.
1: O.
0: Avec un E à noir.
4: Mère.
0: Alors, pas mère, pas eau.
4: Sol.
0: Non plus.
5: Feu.
0: Non.
2: Galaxie.
0: Non.
1: Montagne.
0: Non.
1: Boue.
0: Non.
5: Équitation.
0: Non.
5: Univers.
1: Air.
0: Air, oui. Faiblesse noire.
1: Air Force
2: One.
5: On peut dire le N-word ici?
1: Air Force Blanche. Air Force Blanche.
0: C'est Jim, c'est Jules.
2: Ouais. Et ça s'appelle Air Force Blanche, c'est le nom de la chanson.
5: Ok. Bah, c'est les chaussures, quoi.
1: C'est le chaussure Nick.
5: Les Nike Air Force.
2: Tu donnes les deux autres marques.
1: Ah oui.
4: Heureusement qu'il a fait avec Jules, parce que
1: Azikes.
4: Ça a changé la mélodie. Maintenant, quoi.
0: Adidas
5: et Reebok.
4: Oh waouh.
0: Alors,
4: musique.
1: Jordan.
0: Reebok, ouais.
1: Air Jordan.
0: Le suivant qui sera donc notre pause musicale, donc je laisserai du début.
1: Ah, c'est dommage que t'as pas laissé Air Force Blanche en pause musicale.
2: Non, c'est bien.
0: Bah ouais.
4: Moi je suis triste, je voulais découvrir une nouvelle mélodie de Gims.
1: Bah, la mélodie c'est toujours la même. Hein.
4: Non, mais vu qu'il y a Jul dedans, ça change un peu.
2: C'est encore pire.
5: Bah, vous êtes méchants.
1: Moi, pas génération.
0: La prairie des symboles.
4: Le chant
0: ouais.
2: Des signes.
0: Oui.
2: Le chant des signes.
0: Voilà, le chant des signes à deux chiffres.

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2: De retour à Radio 49.10, un cas de l'oncle Ben avec mes invités Pauline, Cédric, Ludo et Damien.
3: Nous sommes toujours là.
4: J'aimerais refaire le bisou à Julien parce que à ce moment-là il n'écoutait pas justement. Donc
5: Ouais mais on va pas commencer à baiser tout le monde.
6: Allez moi je veux bien aussi baiser Julien.
4: Allez tout le monde baise.
5: C'est mon deuxième prénom, c'est
2: non.
5: Bien.
2: Moi c'est déjà fait quoi. Ah ce soir, alors oui, je le baise.
6: Baisons
2: aussi.
6: Julien.
2: Alors, enchaînons avec les questions sur le 12 mai, parce que nous sommes le 12... Non, pas le 12
6: absolument
2: mai.
6: Absolument pas.
2: Non,
3: le 12 mai, c'est vendredi.
2: Excusez-moi, non, j'ai pas
6: le
2: changé...
6: Le 12 mai, c'était mon anniversaire,
2: excusez-moi,
6: mais...
2: J'ai pas changé le titre. Excusez-moi, mais c'est...
3: Non, le 12 juin, c'est
2: pas... Le 9 juin aurait été... Non, ouais. Aujourd'hui, on est le 9 juin.
3: Ouais,
2: mais les questions sont bien du 9 juin. Qui est cette personne qui s'est suicidée en 68?
4: Bah, il y en a beaucoup.
2: Alors,
6: tu donnes pas plus d'indices, c'est genre.
2: Si, justement, je vais donner un indice.
6: Contrairement
2: à ce que on pourrait croire, il n'est pas mort carré.
3: Il n'est pas mort carré.
2: Ouais.
5: Point carré.
2: Non.
4: Monsieur carré.
6: Un rond.
2: Non.
3: Bah ouais, c'est rond. C'est rond quelque chose.
2: On s'en rapproche.
5: C'est un chien.
2: Il n'est pas.
6: Il est connu.
2: Mort carré.
5: Maria Carré.
2: Non.
5: Jim Carré.
2: Non.
3: Ils sont pas morts eux.
2: Et surtout pas en 68.
3: Quoi. Ouais.
6: Morrison.
2: Non.
5: Comme Morrison.
6: Moronson, tu vois, je sais pas.
2: Non, non. Ce qui est dommage, c'est que t'étais vachement bien parti avec le premier indice, parce que t'as avec bien rond. Dit rond, quoi.
5: L'inventeur du rond-point.
2: Donc j'ai dit, mort carré.
5: C'est pas. Monsieur pas mort ?
2: On sort de. Bah oui, justement, on sort de quel jeu, là ?
6: Des contrarios, donc ouais. C'est vivant. Rond vivant, vivant
4: non.
6: Rond.
4: D'accord.
6: Pas vivant rond.
2: Un autre contraire de.
5: Vivaldi.
2: De mort.
5: Un autre contraire. Décédé.
4: Vie.
2: Bah, si tu veux décéder, on pourrait utiliser ça, quoi. L'inverse de décédé, quoi.
5: Des vinyles.
4: Néron. Non.
2: Ah.
4: Néron.
2: Voilà, c'est ça, c'est l'empereur Néron.
3: Ah, il est Néron,
2: quoi.
3: Ok.
2: Ok.
6: Ah oui, et en 68, ouais. Mais okay. Pas en 1968, en genre 68,
5: ah ouais,
6: quoi.
5: On s'est fait rouler par notre esprit.
6: Tu nous as eu, bravo.
4: On devrait vraiment filmer, parce que là, il était content, il faisait une espèce de petite danse.
5: On a enfin compris ce
6: un
5: qui
6: peu
5: allait...
6: comme Rabbi Jacob. Là.
5: On a enfin compris ce qu'il y avait dans la table de mix. Le liquide.
6: Petite
2: en
6: joie.
2: En 1934, Prime naissance joke. D'une icône qui fait sa première apparition sur les écrans. Qui est-elle?
6: Attends, recommence
5: on a
6: un peu.
5: On a été distrait. Ouais.
2: En 1934, naissance d'une icône qui fait sa première apparition sur les écrans. Qui est-elle?
3: Sur les écrans, en 1934.
5: Charlie Chaplin.
6: Mais il est genre né...
3: Regarde l'air suspicieux qu'il a. C'est sa fille.
2: Ah.
3: Eh oui, c'est pour ça qu'on était distrait.
6: Genre, il est né en 1934.
2: Et
6: il est né à la télé en direct. T'as dit, il est né sur
2: non.
6: Les écrans.
2: Il est apparu. Il est apparu en 1934.
3: Entre les deux guerres.
2: Pas tellement en direct.
3: Ça, c'est un Américain
2: Oui.
3: Ouais.
5: Walt Disney.
3: C'est pas Chaplin.
2: Alors, c'est Presley. Pas Walt Disney.
4: Presley.
2: Non.
5: C'est pas Walt Disney, mais on est pas loin.
2: On est vraiment pas loin.
4: Mickey.
2: Non.
5: Jean-Marie Pixar.
2: Non.
5: Excellent. Allez, moi je vous dis qu'on valide cette réponse, elle est trop bien.
6: Est-ce que c'est un homme?
2: Oui.
4: C'est un autre personnage Disney?
2: Enfin, j'ai un problème. Pas, non, attends, j'ai un problème avec le mot homme en réalité.
5: C'est un personnage
6: est-ce que
5: de
6: une
5: fiction.
6: Brouette
5: c'est Donald.
2: Bah oui,
5: c'est un personnage de fiction.
2: Oui.
5: C'est okay. Donald.
2: Oui, c'est Donald.
5: Ah, Duck, ouais, vous avez d'accord. Déjà vu
3: Tu peux l'imiter?
5: Non, absolument pas. Il y a un court-métrage avec Donald où il est dans une fabrique justement pendant la guerre. Bah, si ça se met, c'est cet épisode-là en fait. Et en fait, il est en train de travailler pour l'Allemagne nazie. Ah ouais, non, du coup, c'est après 40.
3: Ouais.
5: Ouais.
2: Donc bah, c'est pas... Dit, ça pas... Bah non, ça n'a pas commencé plus tôt, les nazis. C'est
5: en
2: pas...
5: 39.
3: Non.
2: Il n'y a pas encore avant.
5: Si, Hitler était au pouvoir avant, mais voilà quoi, ils étaient encore vus comme des gens bien.
2: D'accord.
6: Un peu comme... Non, on va pas...
2: Alors,
6: on va.
2: Est cet acteur né le 9 juin 1963?
5: Jean-Marie Pixar.
3: Il est français.
2: Non.
6: Américain.
2: Oui.
3: Encore un Américain.
6: George Clooney.
5: Steve McQueen.
2: Mais il a quand même un petit rapport avec la France, quand même.
6: Brad Pitt.
5: Epstein.
2: Non.
6: Parce que Brad Pitt, il a quand même presque épousé une femme en France.
4: En quelle année?
6: De son lit d'hôpital.
5: C'était pas Brad Pitt, c'était presque Brad Pitt.
4: En quelle année?
2: 1963.
4: Johnny Depp.
2: Oui, Johnny Depp.
5: Wow.
2: Bien joué.
5: Et
2: lui, t'allais jusqu'au bout. Il a épousé une
3: Johnny Depp. Quoi. C'est vrai qu'il Vanessa était un peu Paradis. Français, ouais.
5: Que j'ai croisé à Spa.
4: Johnny Depp ou Vanessa Paradis?
5: Johnny Depp et Vanessa Paradis, du coup.
2: Allez, T'imagines que eux ont croisé quand même Ludovic Fagnin à Spa.
5: Il faut se le dire. Ouais, enfin, c'est faux. Je les ai pas croisés. J'ai été à leur rencontre, mais j'ai jamais pu approcher. Évidemment, ils sortaient du Radisson.
7: Moi, je dis ça, je dis rien, mais depuis ce jour-là, ils sont jamais revenus à Spa.
5: Ils sortaient du Radisson quand Vanessa Paradis est venue
4: chanter. La carrière de Johnny Depp a décollé.
5: Ouais.
4: Il paraît qu'il s'est inspiré de toi pour faire Jack Sparrow.
5: Je dirais plutôt l'inverse. Et d'ailleurs, il s'est inspiré de Keith Richards. Et ça, c'est réel, ouais. Donc le guitariste des Rolling Stones.
2: Mais c'est pas,
5: d'ailleurs, c'est pour ça qu'il joue son père.
2: C'est
5: un petit clin d'œil.
2: Ok, d'accord, ça je savais pas. Ça. Une des rares choses que je ne savais pas. Tu vois. Alors, quelle est cette actrice née en 1981, le 9 juin 1981? Alors, il faut savoir que pour me faire une petite recherche, je voulais faire une question originale. Est-ce qu'ils ont joué ensemble dans un film, Johnny Depp et elle? Mais non, ils n'ont joué dans aucun film, mais quand même dans un clip.
7: Donc c'est
2: vidéo,
7: une actrice.
2: Quoi. C'est une actrice. Okay.
7: Dans un clip vidéo pour un parfum.
2: Je sais plus pourquoi aurait été. Non, je crois que c'était pour. C'était pas pour une publicité, c'était pour une chanson, je pense.
7: Johnny Depp.
5: Une chanson de Johnny Depp.
4: Kylie Minogue.
2: Non, ne chercherai pas la chanson parce que je serais plus.
7: C'est encore une américaine.
2: Comment?
7: C'est encore une américaine.
2: Oui. Et pareil, elle a eu un rapport avec la France.
7: Elle
2: aussi,
7: a 44 ans.
6: Jennifer Aniston.
2: Jennifer Aniston. Sa cousine, Jennifer Aniston.
6: J'ai prononcé pour que tu comprennes mon anglais.
4: C'est Jennifer Radisson.
2: Aniston, que ça.
5: Jennifer Aniston d'Israël. Radisson.
6: C'est ça.
7: Lady Gaga?
2: Non.
5: Elle est toujours dans l'actualité?
2: Moi, j'ai considéré que oui, parce que 1981, on la voit encore de temps en temps.
5: Oui, mais on la voit ou on l'entend? Elle fait toujours des chansons?
2: Non, elle fait pas des chansons, elle.
6: Non, elle apparaît dans le clip.
5: Ah, c'est une actrice?
2: Oui.
7: Ah, on cherchait une chanteuse.
5: Ok, ouais, on était mal.
2: Je suis désolé si vous cherchez une chanteuse, moi depuis le début.
6: Mais après, moi j'ai dit Jennifer Aniston, je pense pas qu'elle soit très chanteuse, mais.
5: Si, sous sa douche.
6: Mais elle est plus vieille que 80 ans, je pense.
2: Ah, voilà, c'est un clip de McCartney, quoi.
7: Ah oui, ils dansent. Ils dansent ensemble, c'est pas ça?
2: Je sais pas s'ils dansent ensemble.
5: Elle est née en 80.
2: Non, ils font tous les deux du langage de signes, c'est vrai.
7: Ah ouais.
2: Dans le clip vidéo.
5: Ah non, il faut pas le signe.
2: Pas ce signe-là.
5: J'ai bien fait le signe. Hein,
6: c'était limite la poule, mais.
5: Heureusement que j'ai pas fait Donald.
2: Mais j'avais jamais entendu le cri de signe.
4: C'est la danse des canards.
5: Léon ! Ah non, c'est pas le bon non plus.
2: On dit le langage des signes, c'est plutôt la langue des signes que je
6: Elle est américaine, tu dis.
5: Bah, eux, ils le disent pas du coup.
7: Elle est américaine.
2: Et elle a eu, on va dire que dans son début de carrière, un rapport quand même un peu avec la France, quoi.
5: Donc ça veut dire qu'elle avait un mari français ?
2: Non.
7: Elle a commencé sa carrière en France.
6: Elle a joué dans un film français.
2: Alors, pas tout à fait français.
5: Ophélie Winter.
2: Si, on pourrait dire qu'il est français, mais ça se passe quand même aux États-Unis, quoi.
5: Waouh.
4: Les visiteurs.
2: Non.
7: En 80. Non, elle est née en 80. Ouais. Écoute, la Ben, tu nous. C'est
5: moi, j'ai une actrice chanteuse, mais je crois pas qu'elle soit née en 80.
6: Elle a pas
5: Clara Morgan.
2: Non, mais une fois que vous aurez la réponse,
5: elle a eu un rapport avec la France.
2: Vous allez comprendre pourquoi je dis ça, quoi. C'est un film français, peut-être, oui, mais qui a été tourné aux États-Unis, quoi. Qu'est-ce qu'il pourrait décrire? Comment est-ce qu'on pourrait savoir que c'est un film français?
5: Nathalie Portman.
2: Oui, voilà.
5: Ah ouais, ouais. Avec
7: C'est Luc Besson.
2: Oui.
7: Ouais, c'est pas parce qu'il est français que c'est le cinquième élément.
5: Ouais.
2: Alors.
5: Et j'étais pas loin, Léon.
2: Est-ce que Léon est un film français ou non, quoi?
5: Oui.
2: Donc réalisateur français.
5: Oui, c'est un film français.
7: Ouais, c'est un film français. Là, je pensais au cinquième élément.
5: Il ou Dallas Multipass. Ouais.
7: Mais c'est pas.
2: C'est aucun des deux.
7: La fille avec les cheveux orange là.
5: Ouais.
6: Bah, c'est pas Nathalie Portman.
5: Mila Jovovich, qui est la femme de Wes Anderson.
2: Et qui était celle de Luc Besson aussi.
5: Ah ouais?
2: Oui, ils étaient ensemble.
5: Allez.
2: Eh oui.
4: C'est le premier trouble officiel de l'histoire.
7: Et elle a gagné Roland Garros.
2: Non, ça je crois pas ça.
5: C'est elle la terre battue.
4: Et maintenant elle fait un élevage d'alpaga.
5: Mais elle l'était.
2: Bien, bah, je vous propose une nouvelle pause et on sautera après. Ce que tu penses, Pauline, tu vas faire une courte partie du jeu.
6: Bah, bien sûr, cool, même une longue si tu veux.
5: Tu fais une nouvelle pause, mais personne ne le voit.
2: Ça va ?
4: C'est très radiophonique de faire des pauses.
2: Alors, on va écouter donc Gerhard Lenormand. Les matins d'hiver.
5: C'est Lee Norman.
4: Gerhard Lenormand.
6: Et c'est de quoi nous mettre de bonne humeur en plus ce mardi soir.
5: Je connais pas.
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1: Et de retour à la case de l'oncle Ben avec mes invités Cédric, Ludo, Damien et Pauline.
2: On est toujours là.
1: D'ailleurs, Pauline, bon, est-ce que tu as un jeu à nous proposer ?
3: Oui, il paraît.
1: C'est cool ça.
3: Oui.
2: Il va falloir se concentrer, ouais.
1: On a
2: comment
1: 45 minutes.
3: Alors, ça s'appelle Track. Tu réponds à quoi ? L'art de répondre n'importe quoi.
1: Ok.
3: Donc, je vais vous lire 12 questions. 9 questions.
4: Frigo.
3: Je vais vous lire 9 questions et chacun à votre tour après, vous allez répondre à une des questions.
4: Benoît.
3: Dans l'ordre que vous voulez et vous allez dire ce que vous voulez.
2: Laurel et Hardy.
3: Mais le but est forcément de donner une bonne réponse ou de ne pas donner une réponse qui a déjà été donnée.
4: Philosophe Coquelicot.
3: Si par exemple c'est comment appelle-t-on le frère de mon frère ?
4: Moi.
2: Bah, on ne connaît pas son prénom, nous.
3: Donc soit vous répondez n'importe quoi, soit vous répondez un prénom, soit... Enfin voilà. N'importe quoi. Mais si par exemple quelqu'un... Donc...
1: pas envie de lancer 9 questions et comme ça on y va.
3: C'est
1: quoi.
3: Ça. Je vous dis les 9 questions et
4: si
3: vous essayez...
4: Et si on se trompe, tu nous cries...
3: Alors, moi je vous dis rien, c'est entre vous... Vous allez devoir vous dire, ah non, mais là, tu réponds n'importe quoi ou tu réponds à une question qui a déjà été posée. Et après, on vérifie. Et toi, tu vas dire, bah non, je réponds à la question, telle question. Et puis, il ne faut pas perdre.
1: Et il faut attendre que la 9 questions soit terminée d'être dite.
3: C'est ça.
2: Tu connais le jeu ?
1: Non, mais elle a bien expliqué tantôt. J'ai écouté, c'est tout. Ça
3: alors,
1: fou, mais...
3: je vous lis les 9 questions. Question numéro 1. Quelle est la différence entre un lac et une mer intérieure ?
4: Vert.
3: 2. Quel est ton code de carte bleue ? 3. Quand sont tes prochaines vacances ? 4. Dis Canebière avec l'accent marseillais. 5. Quel est le chien le plus connu ? 6. Quel est le point commun entre ta vie sentimentale et un jardin ? 7. À quelle avancée technologique pourra-t-on assister dans les années 3000 ? 8. Plutôt te faire couper les cheveux par un aveugle ou faire une randonnée pieds nus sur des Legos ? Et 9. Avec quoi peut-on emboucher un coin ?
1: Yeah.
3: Et donc, vas-y, Ludo, tu réponds à une question.
2: Hein ?
3: Tu dis une réponse.
2: 30-95.
4: Canebière avec l'accent marseillais.
1: Ok, la téléportation.
2: Milou ? La taille.
3: Alors, si.
2: Eh ouais, mec, c'est comme ça,
3: alors,
2: écouter.
3: Toi, tu.
1: Ah, j'ai mis un gros doute là.
3: Tu émets un doute. Donc, du coup, quelle était la question à laquelle tu répondais ?
2: La première, hein, la différence entre lac et une rivière.
3: C'est alors ça, c'est le lac et une mer intérieure, mais.
2: Mer intérieure, c'est. Voilà.
3: Donc, sa réponse étant concluante.
1: On a la réponse, ça.
3: Il n'y a pas de réponse, tout est un peu.
1: Okay,
3: quel est ton code de carte bleue ? Est-ce qu'il a vraiment dit son code de carte bleue ou pas ?
5: En fait, c'est pas ça, la différence, c'est que la mer intérieure, elle goûte le sel.
1: Ouais, j'aurais dit ça aussi.
5: Et le lac, il goûte pas le sel.
2: Comment tu sais que ma mère goûte le sel, toi ?
4: À l'intérieur, bien.
3: Donc là,
2: il y a des lacs salés. Hein. Je voudrais pas être méchant, mais.
3: Du coup, on a Ben qui vient de prendre un malus.
1: Mais non, c'est juste ce qu'il dit.
4: Ouais, si, t'es nul.
3: Sa réponse était cohérente, sa réponse pouvait être validée.
5: C'est comme le 1000 balles.
3: Alors attention,
5: neuf
3: nouvelles questions.
1: Ouh.
3: Quel est le tarif moyen d'une réparation de voiture ? L'aviophobie, est-ce la peur des violons, la peur de prendre l'avion ou la peur des dessous de plat ? 3. Que ne peut-on avoir lorsqu'on n'a pas de bras ? 4. Partage une habitude écolo que tu as adoptée. 5. En général, tu te coupes plutôt les ongles avec un coupe-ongles ou avec une scie sauteuse pendulaire 600 watts. 6. Une crème anglaise, c'est un dessert ou une gentille britannique. 7. Que trouve-t-on dans les pommes ? 8. Parmi vous, qui serait un policier corrompu ? 9. Pour le même prix, tu choisis un appartement parisien ou une maison de campagne isolée. Dams.
4: Moi, je me les ronge plutôt.
1: Damien.
2: C'est où le dios ?
5: Du chocolat.
2: Cyanure.
4: Ben, j'en sais rien, moi. Comment veux-tu que je réponde à ça ?
2: Joli coup !
3: Est-ce que quelqu'un remet en doute sa question ?
1: 500 euros.
5: Oh. Un ripou.
1: Ouais, oh non, c'est bon, celui.
4: Ouais, lui, il est nul.
3: Et c'est quoi ?
5: Mais. Comment est-ce qu'on appelle un policier
2: Oui, il est bon.
5: Qui est corrompu.
4: Non, c'est qui
3: parmi vous.
1: Voilà.
3: qui serait un policier corrompu.
6: Et, il avait déjà répondu.
2: J'avais carrément le suivant et tout, hein. J'avais carrément un dessert.
1: Alors, ce que je te propose, Pauline, c'est de reprendre le jeu donc, lors de la deuxième heure. Et là, je dois déjà faire ma première pause avant le top horaire.
5: Oh, waouh. J'avais
1: dit que c'était 3
5: minutes. Rien, le temps passe vite. Hein.
1: Ouais, mais on se retrouve après pour un rappel avec la suite du jeu Trinc. Peut-être encore des questions insolites. Nous avons le Benito.
2: Et on n'a pas le jeu de Damien.
1: Et puis on verra bien, quoi. Et on n'a pas le jeu de Damien, ouais. Donc,
4: comme ça, et bah, figurez-vous que.
1: Ça tease bien, quoi.
2: On te l'a ramené avec tes, tes sticks aussi.
1: Allez, à tout de suite.
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6: Et de retour à Case Oncle Ben pour la deuxième heure, toujours avec mes invités.
7: On est toujours là.
6: Cédric, Pauline, Ludo et Damien. Pour cette deuxième heure, vous aurez donc la suite du jeu Track de Pauline. On aura encore des questions insolites ainsi que Benito.
7: Ouais.
6: Et on aura peut-être soit un autre jeu de Pauline ou Blind Test spécial. On se dit à tout de suite.
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0: Alors, je parle en attendant de pouvoir mettre mon jingle, le voilà.
1: C'était la pire introduction de l'histoire.
2: Alors, ça démarrait bien.
1: Alors, je parle.
2: Ben ouais, à fond.
0: Excusez-moi, je débute.
1: T'aurais pu dire bonjour et blablabli, blablabla. Sans les blablabli, blablabla, évidemment, mais on s'est compris.
0: Ok. Bien, nous reprenons cette deuxième heure avec... qu'est-ce qu'on pourrait faire
1: On peut faire le poirier, mais ça se verra pas.
0: Alors, des questions courtes. Insolites, tout le monde connaît le jeu du Monopoly. Mais savez-vous quel accessoire est probable, ou plutôt quelle matière, l'armée britannique a-t-elle caché à l'intérieur des boîtes de Monopoly envoyées aux prisonniers de guerre dans les camps allemands pendant la Seconde Guerre mondiale?
3: Des explosifs.
0: Et savez-vous quel accessoire improbable, ou plutôt quelle matière, l'armée britannique a-t-elle caché à l'intérieur de boîtes de Monopoly envoyées aux prisonniers de guerre dans les camps allemands pendant la Seconde Guerre mondiale? Alors, pas des explosifs.
1: Du Kevlar.
4: Bah, improbable. Donc,
3: de quoi faire?
4: On s'y attend pas vraiment, quand même. Ou...
3: Du chewing-gum et un trombone pour faire comme MacGyver une bombe.
0: Alors, non.
2: De la cire?
0: Non.
4: Du pain?
1: Est-ce que c'était des figurines?
4: Du beurre?
0: Non. Non, c'est des trucs utiles.
4: Des limes?
0: Vu que c'était pour des prisonniers.
1: Ouais, mais genre, t'as dit une matière,
0: limes,
1: tu vois?
0: Non.
1: Je me suis dit qu'ils avaient refondé la matière ou quoi?
2: Des médicaments?
0: Non.
4: Des préservatifs?
0: Tu suces la voiture? Non, mais c'est vrai que le problème, c'est la question, quoi. C'est, je sais pas pourquoi ils parlent de matière, parce qu'il y a un truc qui a une matière un peu particulière.
1: De la nitroglycérine?
3: Un truc pour faire du feu?
4: Du plomb?
0: Non.
1: C'est pour faire de la dynamite?
0: Pas pour faire du feu, non.
2: Non, c'était pas pour faire exploser
3: quelque
2: des
3: chose,
2: trucs, c'était pour survivre.
0: Ah ouais, non, c'est plutôt quand ils s'évadent, aurait été des trucs.
2: Une boussole?
0: Oui.
3: Un GPS.
0: Il y avait des boussoles, déjà. Quoi d'autre?
3: Des cigarettes.
0: Pour les aider à
1: les survie, une couverture de survie?
0: Non.
2: Pour les aider à quoi?
3: De l'eau?
0: Non, un truc qui peut. Non. Un truc qui peut aider à s'évader, quoi.
3: Une corde?
2: Non. Une pelle?
0: Rappelez-vous, Michael Scofield.
3: Une petite cuillère.
2: Ah, un plan?
0: Voilà, un plan, donc sur de la soie, c'est ça la matière, en réalité.
2: Ok, c'est ça.
4: Des aiguilles pour se faire des tatouages?
2: Mais non.
1: Des préservatifs pour les relations?
0: Et alors, il y a une dernière chose, qui est pour les aider, si jamais donc ils s'évadent et qu'ils doivent quand même marcher pendant un bon moment.
1: Des chaussettes?
0: Pour s'acheter quelque chose et tout ça.
4: De l'argent?
2: Des sous.
0: De vrais billets, quoi. De vrais billets dedans, quoi. Un coup des secrets, le MI 9.
1: Il se serait acheté quoi, où?
0: J'imagine.
2: Les Allemands n'ont pas découvert ça.
1: Alors c'est le MI6.
4: Et
1: pourquoi MI6? Parce que
4: les Allemands, en pleine guerre, ils se sont dit, ouais,
3: c'est 6-7.
1: C'est international.
0: Ils ont mis 9 ici.
4: On les met en camp de concentration,
1: ouais,
4: mais on va quand même les laisser jouer Monopoly.
1: Il y en a que 6.
0: C'est Jiminy qui m'a sorti ça.
1: 9! C'est un 6 à l'envers.
0: Le MI9, quoi.
1: Le 5, c'est national. Le 6, c'est international. Et le 4, je crois que c'est genre...
4: C'est régional.
1: Non,
0: pour ceux qui ne savent pas, et 32, c'est la Belgique, donc...
1: Mais ouais, si. Pas si, parce que ça, c'est le numéro du diable.
0: Le créateur du célèbre personnage de Bob l'éponge n'était pas du tout un animateur de dessin animé à la base. Quel était son véritable métier?
2: Il était banquier.
4: Plongeur.
0: Non,
1: Stéphanie, mais c'est pas loin. Hindelberg.
2: Pas loin de plongeur?
0: Ouais.
2: Bah, il était restaurateur? Il tenait un restaurant de crabe?
1: Non, c'est un naturaliste.
0: Ouais, on est encore plus
3: c'est
0: proche
3: un capitaine
0: là. Mais je vais prendre
3: c'était le capitaine Cousteau.
1: Non, c'est...
0: commandant Cousteau.
2: Ah, ouais, il observait les fonds
3: capitaine
2: marins.
0: Alors, il était biologiste marin, donc Stephen Hillenburg.
3: C'est pour ça que c'est si ressemblant.
1: J'avais dit son nom, Stephen Hillenburg.
0: Ah, pardon.
2: Mais oui.
3: C'est pour t'as ça jamais remarqué que Bob l'éponge ressemble vraiment à une éponge de mer et que Patrick aussi vraie, hein.
1: D'ailleurs, dans le film, on voit quand il sèche, ça redevient une éponge et Patrick redevient une étoile de mer. Et en fait, c'est les deux animaux qui peuvent sécher. Et si tu remets de l'eau dessus après des années, ils revivent, quoi. Et c'est pour ça qu'on a arrêté de faire des éponges en éponge et qu'on a fait des éponges synthétiques. Parce que ça voulait dire qu'à chaque fois que tu lavais ta voiture avec une éponge, qui était bel et bien une éponge de mer, tu nettoyais ta voiture avec un être vivant, quoi.
3: Et c'est mieux avec des enfants.
1: Ouais, c'est ça.
0: Ouais, mais s'il la nettoyait sans eau, là, elle est avec un être mort, quoi.
1: T'as déjà essayé de la...
3: Ah mais non, tu griffes ta voiture.
0: Mais au moins, c'est humain,
1: il est en stand-by, quoi.
3: Il est dans le coma.
1: Ouais. Et tu savais que c'était vraiment une atoll qui existait, Bikini Bottom?
3: Les opticiens?
0: Donc, ça je crois que ouais.
1: L'endroit où...
0: c'est comme les îles Sandwich, un truc dans le genre.
1: C'est là où ils ont fait les tests nucléaires, c'est pour ça que tout le monde est chelou en fait.
2: Ah, c'est pour ça qu'il y a un ananas qui a poussé au fond de la mer.
1: Exactement.
2: Ok.
4: Oh, qui vit dans un ananas dans la mer?
0: Le Wamba.
4: Non, c'est le Wamba.
2: Ça c'est un animal.
0: Petit marsupial australien.
1: Il fait des caca carrés, c'est
0: très mignon et célèbre dans le monde car il a une particularité que les autres animaux n'ont pas. Quelle est-elle?
1: Il fait des caca carrés.
2: Il n'a pas de nez.
0: Alors il fait des caca cubiques.
2: Ah.
3: Oh, déjà carré, hein.
1: Pardon, mais on s'est compris.
0: C'est cubique. Et alors, selon, parce qu'on va aller plus loin maintenant que cette réponse a été donnée assez rapidement, je m'en doutais. Mais pour quelle raison est-ce que
1: Et ça va tranquille. C'est un petit coup de téléphone, easy.
0: Alors, c'est Julia.
3: Bonjour Julia.
0: Pour quelle raison est-ce qu'il semblerait qu'il fasse des caca cubiques?
3: Parce qu'il a un anus.
0: Alors cubique. Non, c'est pas pour ça. C'est ici, c'est dans la. Allez, c'est pas la, comment dire, la conséquence de son anus.
2: C'est ce qu'il mange.
0: Non, okay. Pour quelle raison est-ce qu'elle est l'utilité en réalité d'avoir des crottes cubiques?
2: Comme ouais, ça, on peut les empiler.
1: Comme ça, ils peuvent les retrouver plus facilement les autres pour les mâles et les femelles.
3: Ça ne roule pas, tu vois.
0: Ouais, ça ne roule pas, c'est ça l'idée, ouais.
3: Et il peut faire des cabanes.
1: Ah ouais, je sais, c'est pour éviter que le bousier les transporte.
0: Non.
1: Ouais, c'est ça.
3: Non, là, il fait la... des cabanes cas, comme les Lego.
0: C'est pas ce qui était écrit, non.
2: Je crois pas, non.
1: Bah, c'est la secte qui bouge les bouses. Donc il marque son territoire avec ses caca cubiques.
0: Oui.
1: Et pour éviter qu'il soit roulé par le bousier.
3: Ils sont cubiques.
1: Ouais.
0: Je sais pas si c'est à cause du.
1: Le bousier, c'est celui qui fait ses caca. Enfin, qui roule
0: pousse,
1: le.
0: Ouais, c'est ouais, ça. Ouais. Alors, ses crottes sont parfaitement cubiques. Pour quelle raison? C'est une astuce de la nature pour que ses excréments ne roulent pas du haut des rochers, ce qui lui permet de marquer son territoire efficacement.
2: Ok.
1: Et ouais.
0: En France, quel acte, a rendu célèbre le roi Louis XIX?
1: Louis.
0: Louis XIX, celui pour les puristes.
2: Oui, oui.
1: Ah, 19, donc c'est pas celui qui s'est pas beaucoup lavé.
0: Non. Bah, je sais pas s'il s'est beaucoup plus lavé, celui-ci.
1: Il a pas été roi très longtemps.
0: C'est exactement ça.
1: Ah oui, genre il est devenu 3 jours.
0: Pouah, vous êtes beaucoup trop là.
3: Une heure.
0: Encore 3 fois trop.
2: 3 minutes.
1: Et il est mort direct.
4: 20 minutes.
0: Il a abdiqué au bout de 20 minutes au profit de son neveu pendant la Seconde Guerre mondiale.
3: Pourquoi il a fait ça?
1: Demande à Léopold. notre premier roi.
0: Ah non, j'ai failli donner la réponse du suivant. Attends.
1: Ça n'a rien à voir avec la Seconde Guerre, non.
0: Il y avait déjà plus de roi,
2: là. C'était la Seconde Guerre de la Révolution française.
0: Excusez-moi, j'ai fait un mauvais copier-coller. C'est la question suivante.
1: 1792.
0: Quel diplôme... Ça, je sais pas, ça.
4: Quel diplôme a obtenu
0: la reine d'Angleterre, Elisabeth II, à l'armée, quoi.
4: Pendant la Seconde Guerre mondiale.
0: Ah ouais.
1: Tailleuse de pipe.
2: Traductrice.
0: Non.
4: Non, il fumait pas beaucoup à l'armée.
1: Un diplôme c'était ça, la vanne. Ouais. J'étais dans la vraie pipe en bois.
2: Un diplôme de traduction?
0: Non.
3: Tu es mon dieu, là, franchement.
4: Oui, je sais.
3: Mais t'es trop jeune.
2: Un diplôme de tireur d'élite?
4: Beaucoup.
0: Non.
1: C'est
3: appelle-moi maman.
2: C'est plutôt dans la logistique militaire?
0: Avec plaisir. Oui, tout à fait.
4: Heureusement qu'il y en a un qui joue, quand même.
1: Moi aussi, je joue. C'est un sport de combat?
0: Non.
3: Dans la logistique militaire, le sport de combat, il est où?
2: Elle sait conduire des chars.
4: Espionne?
0: Non.
2: Des hélicoptères?
0: Alors si, à mon avis, grâce à ça, elle sait conduire des chars.
4: Espionne?
2: Celle qui conduit les ambulances et tout ça.
1: Génie civil.
0: T'as dit quoi?
3: Moi, j'ai dit celle qui conduit les ambulances et tout ça.
0: Alors, il y a ambulance, et à mon avis, elle doit savoir conduire les ambulances.
2: Elle n'est pas qu'elle réparait les chars.
0: Ça y est, on ambulance.
1: Entre nous, elle ne répare plus rien.
2: Elle réparait les chars?
0: Elle avait...
3: Mécanicienne de véhicules de l'armée.
0: Elle avait,
1: diplôme officiel
0: de mécanicienne de camion de l'armée. Pendant la Seconde Guerre mondiale, elle a rejoint les services territoriaux auxiliaires et a appris à réparer des moteurs d'ambulance et de camions militaires.
1: Ce qu'elle préférait le plus, c'était à sticker les canons.
0: Alors. Donc, où est-ce qu'on en est?
1: Mais est-ce qu'elle n'est pas morte?
2: Son âme.
0: Pour quelle raison en Suisse il est illégal par la loi d'avoir un seul conchandat chez soi?
3: Parce que sinon il s'ennuie.
0: Exactement.
3: Et alors après il fait du bruit et il est chiant.
0: Non.
3: Il préfère qu'il soit à deux et qu'il copule.
0: Alors c'est surtout parce que ce sont des animaux extrêmement sociaux qui dépérissent de la solitude. La loi sur la protection des animaux exige donc qu'il soit au moins deux.
2: C'est comme les Tamagotchi.
0: Mais qu'est-ce qu'ils ont trouvé comme solution justement pour jamais...
2: Il y a des crèches.
0: Il y en a des deux qui meurent, quoi.
2: Bah, il y a des sites de rencontres. Il y a des Tinder pour cochons d'Inde.
0: Non.
1: Il tue l'autre.
0: Non.
3: Ils peuvent le manger.
1: Ils le mettent avec un inséparable.
0: Non, c'est vrai que ce serait pas bête, mais...
3: Ils doivent le rapporter où ils l'ont acheté.
0: Non, ils peuvent le garder.
2: Ils mettent un miroir.
0: Non.
3: Ils en reçoivent un autre gratuit par le Père Noël.
0: Pas tout à fait.
1: Ils le mettent dans leur bunker.
0: Il y a deux notions que t'as données qui sont pas bonnes.
1: Père et Noël.
2: Pas gratuit, mais...
0: Non, ce sont deux choses qui n'existent pas.
3: Le cochon d'Inde.
0: Le Père Noël et la gratuité.
1: En Suisse.
3: En
1: Suisse.
4: Ouais, ils reçoivent un autre directement.
3: Ils ont une amende.
0: C'est presque ça.
3: Ils ont une amende s'ils ne le font pas.
4: Il y a une puce.
0: Non. C'est dans l'idée de recevoir un autre.
3: Mais pas gratuit.
0: Et oui, donc.
1: Ils achètent un autre.
0: À acheter.
3: Ils payent pour recevoir un autre.
0: Ils le louent. Il le loue.
3: Pour voilà, mais non, voilà. Location de cochon d'Inde.
1: On voilà. Le livre de la boîte aux lettres.
3: Ah bah je sais ce que je vais faire comme futur métier.
2: En Suisse.
1: Cochon d'Inde.
0: Cochon d'Inde, ouais, c'est ça quoi.
3: Pour être loué.
1: Ça marche pas au féminin, cochon d'Inde.
0: Quel est l'animal qui a le cri le plus puissant audible à plus de 800 km de distance?
1: Le lion.
0: Non.
1: La femme.
2: Audible à 800 km.
0: Viens ici, espèce de...
2: Est-ce que c'est un animal marin?
0: Oui.
4: La baleine.
0: Alors, je vais prendre cette réponse-là, c'est la baleine bleue. Le ronde sonore, basse fréquence, voyage sur des distances phénoménales dans l'océan.
2: C'est pour ça qu'on les entend pas.
1: Elles explosent, les baleines, c'est trop cool.
0: Alors, celle-là, normalement, ouais, vous ayez la réponse.
1: Elles sont mortes. Non, oui, elles sont mortes.
0: Pour quelle raison les flamants roses sont.
1: Parce qu'ils mangent des crevettes.
0: Pourquoi les flamants roses?
2: J'ai même pas eu le temps d'écouter la question.
0: Pour quelle raison les flamants roses sont roses?
2: Ah, les flamants roses, ok.
1: Ouais. Parce qu'ils mangent des crevettes. Et vous saviez qu'il y a plus de faux flamants roses sur Terre, en plastique, que de vrais flamants roses?
3: Oui, ça tu l'avais déjà dit. Ouais, parce que je pense que tu as déjà dit cette. C'est pas, il a pas déjà fait la question et toi
0: si, c'est possible, mais
1: non,
0: c'est...
1: Non, je sais que les flamants roses...
3: Mais ça, tu l'as déjà dit parce que c'est la folle via toi.
2: Tu sais que les flamants roses sont roses.
1: Et tu sais pourquoi est-ce qu'ils ont les pattes qui se plient dans l'autre sens?
0: Dans l'autre sens, non, je sais pas ça.
1: Pour fuir les prédateurs quand ils les voient arriver de face.
3: Et tu comme sais ça, que c'est pourquoi ils enlèvent qu'une?
1: Ouais, parce que s'ils enlevaient les deux, ils tomberaient.
0: Ok.
4: Mais on en a appris beaucoup sur la vie des flamants roses.
0: Ouais. Alors, juste pour la petite anecdote, s'ils ne mangent pas de crevettes, effectivement...
3: Ils meurent.
0: Non, ils peuvent manger d'autres choses. Mais par exemple, ils sont plutôt gris, ouais.
3: Et s'ils ne mangent pas des crevettes roses, mais des crevettes grises, ça fait quoi?
1: Des flamants gris.
0: Si.
3: Ils restent gris.
0: Et c'est qu'ils ont meilleur goût.
2: Donc, ça veut dire que dans les jardins d'Agrabah, dans Aladdin, le petit parterre d'eau où il y a tous les flamants roses, ils ont mis des crevettes
1: ouais,
2: dedans.
1: Tout à fait.
3: Mais non, ils sont tous en plastique.
2: Mais non, c'est des vrais...
3: Parce que,
2: ben oui, Yago leur fait peur, ils s'envolent tous.
1: Yago.
0: Ok, alors. Bien,
1: ouais,
0: donc,
1: elle tape fort aujourd'hui, la dope.
0: Alors, oh, je ne vais même pas faire de vanne ici pour la suivante, chanson suivante. On va écouter France Gall. Tout pour la musique.
1: Ah, si, il y avait une vanne facile.
0: Franke
1: Non.
0: Non
3: moi, j'ai une question sur France Gall, mais je sais plus où je l'ai mise.
0: D'accord.
2: Vite, parce que la chanson arrive. France
4: Pest. Elle est avec mon jeu, peut-être.
0: Du coup, je fais
1: c'est
0: quoi
1: ça. C'est pourquoi on l'appelle France Gall? Non, c'est une vraie blague. C'est une réalité parce qu'elle regardait un match de rugby et c'est comme ça qu'elle a trouvé son nom.
2: C'était France, ouais. Pays de Galles.
1: Ouais,
3: bah,
1: c'est ça,
3: c'était en rap. C'était
1: voilà,
3: en rap
1: on a répondu à ta question, on peut lancer le morceau.
2: Allez, à tout à l'heure.
0: À tout de suite. Merde.

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6: Et nous voilà de retour à la case de l'Oncle Ben, toujours avec nos invités, Damien, Ludo, Pauline et Cédric.
7: On est toujours là.
6: Et ouais. Alors, nous allons reprendre avec le Benito. Je vous rappelle le principe du Benito. J'ai été chercher des titres de chansons étrangères, donc non francophones. Et vous devez... j'ai reformulé les titres avec des synonymes ou antonymes de mots qui, lorsque vous les prononcez, va vous faire deviner tout petit peu la chanson en anglais. Vous n'avez pas capté? Sinon, on va commencer directement par un exemple. Si je vous dis Hispanie, attrape Mackay, l'embryon.
8: My God.
6: Ouais. Alors,
7: Hispanie.
6: Hispanie.
9: Espagnol?
6: Non, j'ai pas dit hispanique, j'ai dit Hispanie.
7: Hispanie.
9: Hispanie.
6: Bah, Hispanie.
8: Bah, c'est Nîmes.
6: Mais non.
9: Espagne.
6: Espagne, donc là on y est.
7: Oui.
6: Espagne, attrape.
9: L'Espagne prend.
6: Alors, un autre mot pour dire prendre vraiment en vol, tout ça.
8: Réceptionner.
6: Non.
9: Choper.
6: Happé, quoi. Donc c'est happé.
7: Espagne.
6: C'est happé. D'accord. Alors, Mackay.
8: Fromage ou Mackay?
10: Fromage blanc.
6: Mackay,
10: fromage frais.
6: Non, non. Allez, un autre
8: mot. Mackay, genre.
6: Oui, oui, redis.
10: Yaourt.
6: Ok, c'est celui-là, de deux mots.
8: Marie Trintignant.
6: Et alors, l'embryon.
9: Fœtus.
6: Non.
9: Bébé?
6: Non.
7: Poche?
6: Non.
10: Œuf?
6: Oui, mais j'ai dit l'embryon, donc ça fait...
8: L'œuf.
6: Ok, bah vous avez tout, donc vous aviez Espagne, app, yurt et l'œuf.
10: Yurt, l'œuf, espagnol, quoi?
7: Oh!
10: Oh, spice up your life.
6: Espagne, l'œuf, c'est quoi?
10: Spice up.
8: Oh my God.
9: Je l'ai toujours pas moi.
6: Peau faible. Ouais, parce que c'est sûrement un peu teubé, quoi. Alors, peau faible, savoure.
8: Il était né déjà?
9: Non.
6: Non, je crois pas.
10: Non.
6: Peau faible, savoure.
10: Peau.
9: Bol.
6: Non. Plus grand.
7: Saut.
10: Saladier.
6: Alors, je crois plus grand que pour dire que.
10: Saladier.
8: Tin.
6: Non. Il y en a des
8: plus grands. Tuvelle.
6: Non, en trois lettres.
8: Q.
10: Jarre.
9: Sac.
7: Ouais.
6: Ah, t'as les deux dernières lettres.
7: Sac.
8: Hein?
9: Bac.
6: Oui.
7: Bac.
6: Alors, faible et savoure.
9: Back for good.
8: Back for black.
6: Non, c'est bon, back for good. C'est
9: back for good.
6: Évidemment, comme je suis vieux aussi, il y a moi qui connais, quoi.
7: C'est les Spice Girls,
6: c'est
7: quoi.
6: Les Take
8: That. Le groupe de Robbie Williams.
7: Non, de Justin Timberlake. Ouais. Ouais, ah, ok, tu... Oh là là.
8: Justin Timberlake, c'est NSYNC.
7: Ah, ok.
6: Bien après, ça. Hein.
7: Ok.
6: Buisson rouge. Buisson rouge, lait, déclare.
7: Arbuste.
9: Et.
6: Non, et oui.
9: Et noir.
6: Non.
9: Et bleu.
6: Non.
9: Et vert.
6: Oui.
8: Et Jude.
6: Et j'ai dit lait, déclare.
9: Lait. Et verbo.
6: Oui. Et verbo et déclare. Ce que quelqu'un.
10: Everybody.
7: Ah oui, dis,
8: les five.
7: Ah oui, déclare dit. Oui, oui, oui.
8: Non, non, pas les Five. C'est les Backstreet Boys.
6: Oui, parce que les Five, il y a un mot encore en
8: everybody
6: plus.
8: Everybody get up.
6: Voilà. Il y a trois mots, pas deux autres mots en plus.
7: Backstreet.
8: Mais c'est le même, c'est everybody, le titre.
6: Y a pas.
8: C'est tous les deux everybody.
6: Ok. Bah, je peux même pas dire qu'il y en a un qui est meilleur que l'autre.
7: Pauline aime bien les
8: Ah non, moi je suis désolé, moi je suis Five.
6: Ouais, bah ouais, tu m'étonnes, ils ont des pantalons larges, quoi.
8: Ouais, c'est des voyous.
10: C'était un peu ma jeunesse quand même. C'était un peu ma jeunesse.
9: Ta jeunesse, t'es 25 ans.
11: Moi aussi, je me souviens. En 6ème primaire.
8: C'est
11: toutes
8: un peu
11: les
8: mon
11: filles s'échangeaient les posters.
10: T'as un gamin aussi comme ça, toi, à ce
11: et
10: point-là.
11: Nous, on avait les petits livres Panini pour les joueurs de foot. Et elles avaient un livre, c'était la même chose, mais avec des photos.
10: C'est... Non, mais t'es gamin un peu vieux, toi, quand même, non? T'as passé les 40.
11: J'ai 40.
10: Ah, j'ai eu peur.
6: Alors, le suivant.
7: Tu pourras pas m'appeler maman.
6: Différence, mulet, l'oignon et entre guillemets, dernière danse.
10: Même coupe.
6: Alors, différence, non. Non, c'est la prof de maths, rappelez-vous. Différence.
10: Soustraction.
6: Non.
10: Division. Non. Produit.
6: Non.
7: Équivalent.
6: Le premier qu'on apprend. Hein.
9: Moi.
10: Addition.
6: Non, oui, mais.
9: Soustraction.
6: J'ai pas dit soustraction, j'ai dit différence. Donc, oui. Si c'est dans l'addition. Somme, voilà, on y est.
7: Somme, ok.
6: Mulet.
10: Anne.
6: Ouais.
10: Someone.
7: Someone like you.
6: Ouais.
11: Ah, voilà. Oh là là.
6: Dernière danse, entre guillemets, c'était.
11: Adèle.
6: Non.
11: On ne sait pas.
6: Akio.
11: Ah.
7: Oh.
6: Faut dire le Graal aussi, mais. Ah putain, tu l'as. Alors, le suivant.
7: Même toi, déjà, tu l'as sous les yeux, tu trouves que ça pique.
6: Ouais, mais ouais. C'était très difficile en réalité de. Donc. Dirigeance chinois sans ping.
10: Quoi
6: Dirigeance chinois sans ping. Alors, juillet, légère.
7: Mao?
6: Non.
11: Dirigeant chinois.
6: Ouais.
7: Sans ping, donc il faut enlever ping du nom du dirigeant chinois.
6: C'est ça, ouais.
11: Yong-jong?
6: Non.
7: Non, ça c'est Corée, ça.
11: Yong-jong-ping, sans ping.
7: Yao?
6: Non.
9: Huang?
7: Il n'intervient pas beaucoup, hein, mais quand il intervient, il intervient.
6: Bon.
10: Le reste, c'est août.
6: Ouais. Mal perdu. Attends, j'ai dit.
10: T'as
6: moi.
10: Dit juillet.
6: Ah oui, mais c'est août, alors ouais.
11: Dirigeant chinois sans le ping. Hop, on verra bien.
10: Août. C'est août, et puis ouais. C'est.
6: J'ai dit, moi, légère.
10: Lourde.
7: Tu sais qu'on ne connaît ouais. Pas. Tu sais qu'on. Personne ne sait citer trois personnes chinoises.
6: Ah ouais. C'est. Xing Jinping.
11: Xing Jing.
9: Xing Jing.
10: Xing Jing. Xing Jing. Xing Jing. Lourde. Sing it loud,
11: Peanuts. Loving out.
7: Je l'aurais jamais trouvé, je sais même pas qui c'est.
6: Tout le monde a trouvé ici. Sous
7: c'est Chiran.
11: Non, non, on n'a pas trouvé.
7: Ah ouais, c'est Chiran.
10: Non, si. Je sais pas.
11: Il est chinois, Chiran.
7: Bah oui, il y a des roues en Chine.
6: Enfin, quelqu'un a compris les règles.
9: C'est
7: Chiran. Sans ping.
9: Et Chiran.
11: Ping.
7: Ed ping, Chiran.
11: Mais c'est parce qu'on dit pas le ping.
9: Et alors, c'est où le ping? C'est Ed ping ou ping Ed?
7: Boumé
9: et champing.
6: Brèche, minute, sauteuse.
7: Fente.
10: Trou.
6: Non, non.
10: Creux.
7: Brèche.
6: Alors, non, pas creux.
7: Prêle.
6: C'est une brèche. Il y a une brèche.
9: Je suis sûr.
6: Il y a une fissure.
7: Merci, quelqu'un l'ait compris.
10: Il y a une fente.
6: Il y a une fente. Il y a une fente. Il y a une
10: fourche.
6: Ça démarre comme fissure et fente.
9: Il y a une.
10: une
6: fissure. Non, mais non.
9: Une filation.
10: Une filante.
11: Ça démarre avec F.
7: C'est pas fente.
6: Voilà.
7: T'es sûr?
11: Mais c'est pas déception. Fissure. Non
6: je vais vous le donner. Vous allez faire ah oui.
11: Mais non, ne le dis pas, on va trouver.
7: Fissure.
6: Non.
11: Mais non.
7: Okay.
10: Fenêtre.
6: Non. J'aime les deux. De la suivante, c'est A-I-I.
9: Une
7: faille.
11: Une faille.
7: Une faille.
11: Ah,
7: une faille.
6: Ah. Minute, minute sauteuse.
9: Une fire.
11: Minute seconde.
10: Non, heure peut-être.
9: Fire sauterelle.
7: Fire on the water.
6: Une sauteuse asiatique.
7: Une geisha.
9: Une geisha.
6: Non. Ce qu'on pourrait retrouver dans une cuisine.
10: Une poêle.
7: Un thermomix.
11: Un wok.
7: Ah, wok.
11: Ah, ah, wok.
6: Donc ça fait.
10: Fireworks.
11: Ça fait fissure.
10: De
11: Cassie Canet. Les jeux avec des trucs en anglais, ça, c'est pas pour moi.
7: Ah, parce que c'est en français, c'était pour toi.
11: Bien sûr.
7: Ah, avec des chansons françaises, tu veux dire.
11: Oui.
6: Le suivant. Où H-O-U-X, bi, décédé.
7: Ou au pluriel, du coup.
6: Ouais.
11: H-O-U-X.
6: Parce que spontanément, je dis oui, moi. Tu vois. Faut vraiment que j'arrête ça.
11: Oui.
10: Attends.
11: Ouais, tu nous perturbes.
10: Alors,
6: ou bi est décédé.
7: Bé.
6: Bi.
7: Oui, mais bé.
10: Ou.
6: Quoi, bé?
7: Bah, le ou, il y a une bé.
10: Il y a les bé sur le ou.
6: Non.
7: Sur mono.
6: Non, réfléchis.
7: Noël. Noël.
6: Ouais, c'est un rapport avec Noël et tout ça. Qu'on fait dans cette période-là
10: plein de choses,
6: en dessous du ou
11: on fait
6: ou
11: des
10: bisous.
11: Ou
10: bisous.
7: Baiser.
6: On est en dessous
11: du Guy.
10: Guy.
6: Oui, voilà, oui.
7: Guy.
6: Alors, Guy, bi est décédé. Le contraire de bi.
9: Homo.
6: Non.
7: Mais non.
9: Hétéro.
6: Non.
9: Mono.
6: Non, mais bi, ça veut dire quoi?
9: Mono.
7: Uni, uni.
10: Solo.
6: Mais non, mais bi, ça veut dire quoi?
10: Deux.
6: Bah là, le contraire, non.
9: Solo. Le contraire, c'est mono.
10: Seul.
6: Non. D'accord, ouais, d'accord. Mais vraiment le contraire, c'est-à-dire l'inverse si vous préférez.
11: Solo.
6: Pour le maths qui vous parle, quoi. L'inverse de deux, quoi.
11: Mais c'est A.
6: Non.
10: Moins deux.
6: Non, c'est l'opposé, ça, décidément. Ah,
7: excuse-nous, on n'est pas prof de maths.
10: Inverse opposé.
6: Ouais, là, je vais entendre mes élèves. Inverse opposé, c'est la même chose, quoi.
10: Exactement.
6: Ah, c'est le contraire, quoi. Non, c'est pas la même chose, quoi. Tu vois. Inverse de deux.
10: Mince, Lily est partie.
6: Ah ouais.
7: Bah, c'est divisé par deux.
6: Oui, mais oui. Et donc
10: c'est A. C'est B. Ou I.
7: C'est zéro.
6: C'est la moitié, donc.
9: À demi.
6: Oui, mais c'est pas B, c'est.
9: Demi.
6: Et oui, mais encore plus court,
9: mi.
6: C'est juste le mi. Voilà, on y est.
7: Quoi? C'est quoi le premier mot? Ah, gimme.

0: Fais quelque chose, je crois qu'il fait un AVC.
1: Non. C'est quoi, c'est le générique de un petit truc en plus. Non.
2: Et c'est Artus qui me dit ça, quoi. Alors,
3: Smooth,
2: H-te fou et Zep.
1: Smooth Zep.
2: Smooth et Zep.
4: D'où?
2: Non.
0: Smooth. Est-ce que c'est terme suite. Du Maghreb?
5: Sweet.
2: Non. Non.
0: Smooth.
2: C'est pas le principe de. Smoothie.
0: C'est d'être mixé.
2: Les... Ouais, alors, ce serait mix, donc, mais c'est pas mix. Un autre.
0: Mélange.
1: Ce serait mix, ouais, mais
2: ouais,
1: c'est pas
2: ouais,
1: mix.
2: On y est presque.
0: Mélangé.
2: Mais dans la même langue, smooth.
0: Mixed.
5: Bah, mélangé, tu dis ça comment en anglais?
1: Mélange.
0: Mélangé.
1: Laissez-moi mélanger vos foot.
2: Et j'avoue.
0: Mélanger. Secouer.
5: Shake,
0: c'est secouer, pas mélanger.
2: Et zep.
5: Zap.
2: Zep.
0: PD.
2: ZEP. Auteur de.
0: Titeuf.
2: On a tout.
0: Shake your.
5: Shake it up.
0: Ah. Oh,
1: yeah. Ouh. Eh ben.
0: Alors, shake, c'est secouer.
5: Alors, Ben, c'est dur la grève pour toi, je pense, hein, quand même.
2: Alors, le...
0: Mixé, c'est mixte.
4: D'ailleurs...
2: Prétentieux, souris.
4: Prétentieux, souris.
0: Vantard.
2: Un autre, pas vantard. Non, non, c'est le contraire, pardon, c'est le contraire.
1: Fanfaron.
2: Dans ce cas-ci, c'est le contraire, non?
0: Ah, modeste.
2: Oui, tu l'as. Souris.
0: Humble mouse.
2: Non, pas de traduction.
0: Ah, c'est humble quoi, souris. L'inverse. De souris, chat.
4: Non, de... Non,
5: triste.
2: Plus gros, quoi.
0: Rat.
2: Vous avez tout.
0: Humble rat.
4: Shakira.
5: Umbrella.
0: Oh, wow. Ok.
5: Oh wow, ok, je la valide celle-là quand même.
2: Merci.
5: Les autres pas.
2: Alors, la
0: c'est
2: dernière.
0: Parapluie.
2: La dernière qui nous servira de pause musicale. Si je vous dis ampoule, S.
0: Cloche.
2: Presque. C'est pas réellement des cloches.
0: C'est une brûlure.
2: Ouais, mais. Le vrai nom, c'est pas cloche.
0: Clock.
2: Ouais.
4: Clock.
2: Vous l'avez, effectivement. C'est cloche. De Coldplay.
4: Ah.
2: Ben voilà. Allez, Clocks.
5: Merci Ben.
2: A tout de suite.
0: A tout à l'heure.
2: Vraiment, j'aurais dû terminer ce Umbrella, quoi.

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10: Et de retour à la case de l'oncle Ben, toujours avec nos invités.
11: On est toujours là.
10: Damien, Ludo, Cédric et Pauline.
12: Bah Damien,
13: il fait caca, je crois. Je crois, hein.
10: Alors, Pauline, tu as un jeu à nous proposer?
12: Oui, évidemment. Alors, ça s'appelle le DigiSet. C'est un jeu de chez Olemin Games. Alors, il a été inventé par Colin et Camille. Donc, Colin Vallière et Camille Verrier. Et des illustrations par Florence Denazel. Donc, c'est un quiz musical, mais c'est le seul blind test où c'est pas le plus rapide qui gagne, mais le plus malin. Bon, après, il faut quand même être le plus rapide pour être malin. Mais
13: c'est pas un jeu pour les gens précoces, quoi.
12: C'est ça. Alors, le but du jeu ici, donc on va avoir certains thèmes. Par exemple, presque des fromages. Et le but, ça va être d'écouter la musique et de trouver le fromage ou le presque fromage dont on parle dans la chanson.
13: Ouais, donc si à un moment donné on entend cheese, c'est
12: voilà,
13: c'est,
12: ça pourrait être, ouais, cheese, il faudrait dire cheese.
13: Ça serait plutôt gouda,
12: c'est ça.
14: Ouais. Ou tout ce que tu veux.
12: Ça peut être des couleurs, et par exemple on va entendre la chanson de San Francisco, mais la réponse devrait être bleue, parce que c'est une maison bleue dans la chanson, c'est pas San Francisco
13: comme,
12: qu'il faut dire.
13: Bicycle de Queen, ce sera red.
12: Par exemple. Et donc le but, a vraiment, parfois ça peut être aussi...
13: Je crois qu'il est rouge, ouais.
12: Ça peut être aussi parfois le titre ou l'interprète qui répond du coup à la catégorie qui a été nommée. Il y a 7 questions par catégorie. Chaque personne qui donne une bonne réponse remporte la carte du numéro de la chanson associée. Et à la fin, celui qui a le plus de cartes remportera du coup le thème. Et alors là, j'ai envoyé 3 thèmes à Ben s'il arrive à les retrouver.
10: Alors, j'essaye d'amener le son de l'ordinateur vers la table, mais je ne trouve pas le bon curseur.
12: Sinon, je mets mon téléphone près du micro.
10: Je regarde...
13: Non, tu peux brancher ton téléphone sur la sortie jack de quelque chose.
10: Et on a le câble.
13: Il doit avoir un truc du genre.
12: Il faut l'adaptateur.
10: C'est parce que ici, normalement, tout est bon. J'ai mis une chanson ici donc qui passe pour justement tester, mais on l'entend pas, donc... que je ne comprends pas d'où ça pourrait venir. Cherche.
12: Alors, pendant l'intermède, ouais. Nous avons Benoît et Ludo en technique qui essayent désespérément de trouver comment mettre la musique sur la radio. Donc, on les regarde se dépatouiller.
15: Mais ils vont s'en sortir. Il y en a qui a quitté le navire, il y en a deux qui sont désespérés.
10: Alors. Clairement, qu'est-ce que ça pourrait être?
15: Ah! Il y a quelque chose qui a changé là.
10: Ah ouais, non, ça. Non, je sais pas pourquoi.
15: Sinon, Ben peut peut-être chanter a cappella.
10: Je sais pas où c'est.
12: Sinon, en attendant, je peux te refaire une question de track. Hein, mais...
10: Non, on va faire comme t'as dit, arrête. Je vais le prendre sur mon téléphone et je vais faire avec mon micro. Ou. Ça va ça?
12: Oui, vas-y. Ou tu veux que je le fasse?
15: On va faire faut pas que ça fasse bille.
10: Si ça ira pour toi ou pas, hein.
15: Faut pas de Larsen.
12: Mais bien sûr. Okay. Comme ça, c'est vous qui jouez.
10: Je suis étonné que ça ne...
12: Alors, la première catégorie, c'est... Hein? J'aime pas comment.
10: J'aime comment.
12: Et donc, vous allez devoir trouver comment j'aime, ou en tout cas, comment la chanson aime. Est-ce que vous êtes prêts?
15: Ouais, on n'a pas de buzzer, mais on est prêts.
10: Ouais. Comme un soldat.
12: Ça, c'est une partie de la réponse.
15: Comme un fou, comme un soldat, comme une star de cinéma.
12: Alors, moi, en effet, comme un fou, comme un soldat. Bien vu, les gars. Yeah. Alors, attention.
15: Bien joué, Ben.
12: Mais Ben a eu le numéro 1.
15: Ouais.
12: Alors, attention, numéro 2.
1: C'est la couleur de l'enfer.
10: Allez, flou.
15: Comme un cheval fou.
12: Je t'aime comment?
13: Comme un soldat.
15: Non, c'est le savoir aimer.
13: Je sais pas de quoi on parle.
12: C'est très loin.
13: Bagdad.
15: Aimer jusqu'à la folie.
10: Ah, jusqu'à la folie.
15: Jusqu'à la folie.
12: Jusqu'à l'impossible, les gars. Ni la folie, ni l'infini. Bon, dames, s'il est temps que tu reviennes parce qu'ils sont nuls. Hein.
10: Ok, ok.
12: Alors attention, c'est J'aime comment.
15: Tu dois trouver J'aime comment dans la chanson. Tu écoutes ce qu'elle dit. Qu'est-ce qu'il dit?
12: Alors je t'aime comment. J'aime comment. Like.

0: Ah, comme une chanson d'amour.
1: Love song. Exactement, comme une chanson d'amour. Il faut vraiment les réponses, les gars.
2: Non, il faut des chansons en français.
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1: Ça, c'est pour les jeunes.
0: Ouais, c'est ça,
1: Dames, c'est pour toi.

0: c'est l'homme le fautif. Hein.
1: Je l'aime à la folie, un peu beaucoup passionnément, pas du tout.
2: Et en plus, tu connaissais. Alors, cinquième chanson. Bon, les gars, j'espère que vous allez vous rattraper quand même.
1: Oui, madame.
2: Ça, c'est pour les vrais vieux.
1: Ouais.
3: Les pigeons sont blancs.
4: Oui.
3: Ils sont verts et gris.
4: Oui.
2: C'est une recette.
5: Du LSD.
6: Comme
3: la galette
6: des crêpes.
3: Est-elle bien cuite?
2: La galette, je l'aime comment?
6: Bien cuite.
5: Oh my god!
1: Je l'aime bien cuite.
2: Vous êtes sérieux, vous connaissez pas ça?
5: Non.
6: On est tous jeunes ici.
3: Tournons la galette.
1: La galette, je l'aime bien cuite.
3: J'aime la galette. Savez-vous comment? Quand elle est bien faite.
1: Ah, bien faite.
5: On vient de perdre nos trois auditeurs là.
6: Mais Pauline, c'était vraiment dur là, la Deuxième Guerre mondiale, parce que moi je me rends pas compte. Quoi.
5: elle était comment, Jeanne d'Arc?
1: Mais en fait, moi je trouve que ce jeu est bien.
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1: Concours malade.
7: On s'est aimé plus.
1: Je t'aime bancal.
7: Seul au monde dans notre bulle.
1: Si, c'est ça.
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2: Je ne sais pas la réponse, comment ça, c'est dans les paroles.
1: Je t'aime désespérément. Du mieux que je peux.
2: Presque. Du plus fort.
1: Du plus fort que je peux.
2: Voilà, du plus fort que je peux. Et alors, dernière question pour départager Cédric et Ben.
1: Ouais, un bras de fer.
2: Sauf si bah, tu peux, mais du coup, ça devient égalité pour
6: c'est
2: tout le monde.
6: Grave.
2: Et c'est toi qui gagneras, puisque tu auras le numéro le plus élevé sur
1: voilà,
2: les quatre.
1: Voilà, exactement.
5: À mourir.
1: J'en ai à mourir.
2: Et voilà, Dams remporte la partie en ayant fait deux chansons. Alors, deuxième thème, nous avons...
1: Francis.
2: Presque des fromages.
1: Ah, c'était l'exemple en plus.
5: Ah, bleu,
1: fromage bleu.
5: Joli, joli.
1: Fromage bleu, fromage bleu.
2: Donc, numéro 1 pour Cédric.
1: Oui, madame. Je
5: suis bien anglais,
8: moi. Nous
5: sommes de Rochefort.
1: Rochefort, ouais, les demoiselles de Rochefort, ouais.
2: Oui, mais le fromage, c'est...
1: De Rochefort, Rochefort.
5: Le hard rock.
2: C'est Roquefort.
1: Ouais.
2: Du coup, c'est presque du fromage.
1: Ouais, mais c'est du coup, c'est pas moi.
5: C'est presque non, bien
2: c'est,
5: répondu.
2: C'est Ludo. C'est presque Ludo, bien ouais. répondu.
1: C'est pas dessin animé, ça.
6: La tome.
5: Joli,
6: ah,
5: ça.
6: Ah, purée, oui.
5: Eh oui.
1: C'est la chanson d'un dessin animé,
6: ça. Salut, Tom.
2: Pourtant, t'es vieux, tu devrais connaître.
1: Non.
6: La tome, c'est quoi son nom de famille précis?
1: Désolé,
5: c'est quoi son autre famille, Tom? Comme Landers?
6: Olive. Comme Landers, ouais.
5: Et ça, Olivier?
6: C'est pas Sanders?
5: Non, c'est Landers.
6: Ah, Sanders, c'est l'autre. Celui qui a un peu de CV, là, mais espagnol.
2: Alors, attention, numéro 4.
5: Valkyrie.
1: Ah, mon
5: moi,
1: Dieu.
5: Moi, j'ai sur Burrata, Carmina Burana.
1: La réponse, c'est Valkyrie.
6: Ah ouais,
1: c'est parce que Valkyrie,
5: oui. Mais sauf que c'est pas Carmina Burana.
6: Ouais,
5: Burana.
6: Burrata, ouais.
2: La chevauchée de Valkyrie.
1: Ouais.
2: Alors, numéro 5.
1: I got a feeling.
6: Gouda?
1: Du Gouda?
6: I got a feeling.
1: Oh là là.
5: Ce qui est bien, c'est que Ben souffle alors que son jeu, c'est exactement
1: c'est
5: la même chose.
1: C'est toujours les mêmes qui gagnent.
2: Ça se rapproche de toi, Ben. C'est en ton honneur.
6: Je pense qu'il se soit inspiré de toi. Ouais, moi, je vois pas d'autres explications.
9: C'est des amis.
2: En tout cas, je pense que t'es déjà à 2 ou 3, Adams.
1: Il est à 2.
2: 2.
1: On a fait que 2. Mais non, mais là, c'est fini, elle a gagné. On change de sujet. C'est plus les fromages.
2: C'est toujours les fromages, on est à 6.
1: Ou Serial Lane.
5: L'Espérita au
1: soir. C'est l'Espérita
2: au soir. Et donc, le fromage qui a rapport avec ça?
1: Le fromage avec des trous dedans.
5: Le Saint-Vergeron.
2: Un des personnages.
1: Brie. Oh là là là là là là. Allez, bravo.
5: Brie Van de Kamp.
1: En fait, c'est de plus en plus dur. C'est pour ça
5: que tout. Ouais, on me le dit souvent aussi.
2: Dernière question. Musique pour les fromages.
5: Pecorino.
1: C'est un fromage italien, c'est de la mozzarella. Parce que mozzarella.
6: Pavarotti,
1: le Conte. Pavarotti, le Conte. Ouais. Conte.
2: Encore victoire
1: Porto.
2: De.
1: Il est trop fort. Il est trop fort.
9: On n'arrête pas de me le dire.
2: Oui, c'est vrai.
1: On va lui demander de répondre aux questions, mais sans son
2: tu
1: téléphone.
2: Tu veux du sport?
5: Non, on fait du sport. C'est moins fort.
1: Ouais, on veut du sport.
2: Si on a encore le temps de faire une catégorie, Ben.
1: Oui, hein.
6: Oh, c'est écoute, comment on est parti là? On va faire les tout.
5: On va faire jusqu'à 23h.
2: Il a cassé la radio.
6: On va jusqu'à la fin, comme ça.
5: On va jusqu'à 23h, enfin.
2: Alors attention, donc les réponses sont des sports.
5: Le ski. Les sports, genre les champignons ou
6: Ben ouais, une fougère, il fallait s'y valer dire.
2: Alors,
5: c'est Rocky la boxe.
6: Ouais,
2: numéro 2.
6: Le truc orange.
1: Les armes à l'arc.
6: Tennis.
1: Ah, okay, ouais. C'est juste parce que c'est Yannick Noah.
2: Oui, mais c'est ça le but du jeu.
5: Okay. Je trouve ça raciste.
2: Alors attention.
5: Ah bah, Rocky, la boxe.
6: On s'en fout de ça, c'est Rocky, c'était la boxe qu'il fallait dire.
2: It's me.
5: Le skate.
1: Ouais, le skate, en vrai de la vigne.
6: Pourquoi?
1: Parce que c'est le skateuse.
5: Skate the boy.
1: Ouais.
6: Ok.
0: Rugby.
6: C'est quoi?
1: C'est la chanson de la Bayonnais d'une équipe de rugby.
2: C'est l'hymne officieux des troisième mi-temps de rugby. Se danse idéalement assis par terre en file indienne, un peu comme nous on fait le bateau.
5: C'est un peu avant la biscotte ou après la biscotte?
6: Tu sais que au moment où il a dit rugby, je le vois lui, je vois Arthus et j'entends rugby, je pense à la blague de la biscotte.
5: C'est pas une blague.
0: Il m'a chié sur le torse, mais pas grave, c'est ma compagne.
6: Le football!
2: Qui a été le premier?
1: C'est tout le monde a le poil.
5: L'œuf ou la poule?
1: Allez, c'est Ben, c'est Ben, ouais. C'est l'oncle Ben, évidemment. Hein.
2: Donc là, pour battre Ben, il n'y a que Ludo qui peut battre Ben en répondant à cette dernière question.
6: Le surf.
1: Ouais, Bryce the Nice.
6: Bruce Dennis.
2: C'est Bryce the Nice.
1: Le surfeur.
5: Désolé, je n'aime que les bons films.
1: Ah, je t'ai cassé.
6: Ah, c'est que t'as adoré le 2 alors.
5: Ah, il y a un deuxième?
6: Non. Il y a un 3. Il a passé du 1 au 2 parce que le 2 il l'a cassé.
5: Ouais, ouais.
2: Est-ce que tu veux faire une pause musicale ou est-ce qu'on en refait encore un?
6: Ah, là, on va faire une pause musicale. La prochaine pause, c'est la fin de l'émission.
1: Le jeu est musical, ça fait jouer la pause musicale en même temps.
2: Alors, ça va être les vêtements.
1: Ah.
5: Écharpe.
6: Ok, ça dure.
0: Jupe.
5: Bien joué, c'est le jeu des filles.
1: Ouais.
2: Alors là, tu as dégainé plus vite que ton nom, Ben.
6: J'aime beaucoup Souchon.
1: Tu l'as,
6: et lui, il m'aime beaucoup aussi en retour. La marinière.
1: Ouais, la marinière.
5: Donc
1: ouais.
5: C'est un t-shirt.
1: Ouais, c'est un t-shirt.
2: C'est
1: une marinière.
2: C'est le nom du vêtement.
1: C'est
5: qui a été inventé par Jean-Paul Gaultier. Si, si. Le kilt.
1: Oh, le kilt,
6: ah,
1: ouais.
6: Bien ah, vu.
1: C'est Brave Heart.
6: Ouais, voilà,
2: oui, c'est dans Brave Heart. Nommé 10 fois aux Oscars, dont celui de la meilleure musique, les Écossais soulèvent leur kilt pour agiter leurs attributs sous l'œil imperturbable de leurs ennemis anglais. C'est historiquement absurde, car les kilts n'arriveront en Écosse que bien 300 plus ans plus tard, ouais. Mais ça fait une jolie scène.
5: Et puis, c'était bien les attributs, elle est arrivée plus tard.
1: Ouais.
5: Les robes.

0: caleçon, hein.
1: Mon Dieu.
0: Tu hors de ma vue.
2: C'est ça. Donc tu prends tes caleçons sales et tu hors de ma vue, la faute de Français qui a propulsé Weshden en tête de Spotify en 2020.
0: Et son gars est en taux, là. Ouais, il est en taux, là. C'est Koba.
3: Ah, la veste. Tac du front. Et... retourner sa veste. Ah, l'opportunité.
1: J'ai retourné ma veste.
3: Ouais.
1: J'ai retourné ma veste. Bien, Ben.
2: Alors attention, les deux dernières.
1: T'es fort en texte.
3: Le slip. Le slip.
0: Le slip.
3: Et quand il fait, il trouve son slip.
1: Ah, c'est Cartman.
0: Ouais, c'est quoi? C'est son nom de...
2: C'est une chanson humoristique de l'animateur Cartman.
3: C'est Patoche.
1: Et quand il pète, il trouve son slip.
2: Sous les traits de son personnage parodique, Sébastien Patoche.
0: Bien joué.
2: Et attention, la dernière.
0: La chemise.
3: La chemise.
1: Ouais.
0: Zebda. Pambela.
3: On risque de finir trop tôt si on finit maintenant. Et vite.
2: Vite, une autre.
0: Je ne sais faire que vite.
2: Alors, les animaux.
0: La belette.
1: Tigre.
0: Tigre.
1: Tiger.
2: Ça, c'est bon. Deux.
1: La vachette.
0: Taureau.
3: Ouais.
0: Ah oui, vachette. Pardon.
2: Une vachette. C'est l'un des éléments caractéristiques d'Interville. C'est l'utilisation de la vachette dans certaines épreuves, remplacée depuis 2025 par la mascotte Topa. Topa, la mascotte. Topa, la vachette, pardon.
0: Te pue la mascotte.
1: Allez,
3: cochon.
1: Ouais, porc. Balance ton porc. Ouais. Balance ton quoi?
0: Balance ton sport.
1: Bien joué, Ben.
2: Cette chanson féministe fait bien entendu référence au mouvement hashtag balance ton porc.
0: On voit bien qu'elle connaît pas son papa.
1: Waouh, waouh, waouh.
0: Et son frère, ça va? Comment ça se passe? Oh, pardon. Le gorille.
1: Ah ouais. Gorillaz. Ouais.
3: Une chanson de FIFA, ça, non?
2: Alors, les
3: non.
2: deux chanteurs de Gorillaz sont nés en 1968.
3: Et une FIFA après, quoi.
1: Écoutez, Pauline.
2: Merci, Cédric. Donc, les deux chanteurs sont nés en 1968, qui était l'année du singe dans l'astrologie chinoise, d'où le nom du groupe.
0: Damon Albarn.
2: Jamie avait proposé chimpanzé, mais Damon préférait les gorilles.
0: Et Jamie fait que les images. À savoir.
1: Attention.
3: Taupe. René la taupe.
0: Putain, René la culture.
1: Oh, deux.
2: Ah ouais, oui.
1: Mon Dieu.
2: Merci Ben pour cette culture.
1: Incroyable.
2: Qui s'est quand même
4: hissé dans le top 50
2: en 2010.
4: Mais gros.
2: Détrônant même Waka Waka de Shakira.
3: Bon, il en reste combien là?
1: Mais ça, c'est incroyable.
2: Deux,
3: allez, vite, vite.
0: Les Arabes.
5: Spider, araignée.
1: Ah ouais, Spider. Ah, Arthur, c'est trop fort.
3: L'araignée et ah ouais, oui, Pat.
2: Non, il est au volant de sa Ferrari Spider.
1: Ouais, le Ferrari vert.
0: Un porc. Un facochère.
3: Un crabe.
2: Mais oui.
0: On peut plus passer ça, on peut plus le passer, c'est raciste.
1: Pourquoi?
0: Parce qu'il est noir, là.
1: Sébastien.
0: Ben oui.
1: Sébastien, c'est un crabe.
0: Ben oui, un crabe noir.
2: Et ça a été chanté.
1: Noir, crabe, rouge,
2: et c'est chanté par Henri Salvador.
1: Il est rouge, le crabe.
0: Non, il est noir. Oui, il est rouge, mais maintenant, Disney prévient que c'est une autre époque. Okay.
3: Eh bien, tout grand merci à tous.
1: Merci d'avoir
3: été présent. J'espère que ça vous a plu d'être autour de la table. Et j'espère, très chers auditeurs, que ça vous a plu de nous écouter. Nous vous donnons donc rendez-vous dans 4 semaines. C'est-à-dire, chaque fois, je me dis, je le préparais, puis tout le monde fait, j'oublie. Quoi. Je pense que ce serait le 7 juillet. Le 7 juillet, donc dans 4 semaines. Voilà. Bonsoir à tout le monde et à dans 4 semaines. Salut.
0: Bonsoir.
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